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0: 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Alors, le chat traverse la rue, la voiture arrive et paf le chat.
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0: Ouais, excuse.
1: Il y a un souci là.
0: Hein?
1: Leroy, il faut que je te parle.
0: De quoi?
1: Non, mais depuis tout à l'heure, ça me gratte, faut que je te parle, Leroy.
0: Non, mais vas-y.
1: Mais déjà, ce matin, je te vois arriver avec ta coupe gominée, bizarre.
0: Non, mais je suis désolé.
1: On parle pas du pantalon XXS qui te serre, qui te moule les fesses, je comprends pas du tout.
0: Oui, bah c'est mes formes, ouais.
1: Non, c'est pas toi, Leroy. Et quand tu parles, hein, quand tu parles, Leroy, j'ai envie de te dire, t'as chopé une autotunite aiguë, voilà.
0: Bah quoi, attends, c'est relou.
1: Mais Leroy, je t'ai vu hier dans un bar à chicha, tu te fous de ma gueule, je t'ai vu.
0: Non, mais oui, bon bah c'est moi, ok. Mais j'adore ça, tu le sais. J'adore l'autotune, moi, qu'est-ce que tu veux ?

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mesdames et messieurs, en tout cas ce morceau, on va pas faire un discours de 3 heures, il y a les élections bientôt. J'espère qu'on va choisir le vivre ensemble. Et mesdames et messieurs, ça s'appelle Une idée passe.

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Ça, on t'a fait qu'elle fait chanter vers et vers avec Alicia Guillaume.

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Il est 7h.

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L'État comprime et la loi triche. 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
1: Bonjour à toutes et à tous, vous êtes à l'écoute de Radio Grille Ouverte 88.2 et voici notre agenda. Du vendredi 10 au lundi 14 juillet, l'association Un Dimanche à Sauve organise un week-end découverte de l'artisanat à Sauve. Durant le week-end du 10 au 14, les artisans et artisanes

0: et artistes de Sauve vous ouvrent leurs ateliers. Peinture, dessin, sculpture, photographie, souffleurs de verre, céramique, bijouterie, textile, sérigraphie, gravure. Prenez votre temps pour arpenter les rues médiévales de Sauve où chaque coin de rue dévoile les petits trésors d'un créateur ou d'une créatrice. Le soir, retrouvez des animations musicales avec concerts et bals. Toutes les infos sont à retrouver auprès de l'office de tourisme de Sauve. Le week-end découverte de l'artisanat, c'est du vendredi 10 juillet au mardi 14 juillet dans les rues de Sauve. Autre info, dimanche 12 juillet à Allègre-les-Fumades. Dimanche 12 juillet, la mairie d'Allègre-les-Fumades et Ozars Sud ont le plaisir de vous inviter à Souffle d'Art, la journée annuelle d'artistes dans le parc des Thermes d'Allègre-les-Fumades. Au programme, de 10h à 18h30, retrouvez des performances, des manèges à toupie, body painting, portraitistes et également des stands avec de nombreux et nombreuses créateurs ou créatrices. Une journée à ciel ouvert dédiée à la beauté du geste, au savoir-faire et aux rencontres. La journée Souffle d'Art, journée annuelle d'artistes dans le parc des Thermes d'Allègre-les-Fumades, a lieu ce dimanche 12 juillet à partir de 10h. L'agenda c'est fini, tout de suite c'est la chronique 180 secondes.
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2: Dans le Val d'Azun, un festival propose de ralentir, d'écouter et de réfléchir autrement au monde. Le festival éco-poétique Le Murmure du Monde, né en 2021, réunit écrivains, artistes et habitants. Une question demeure, la culture peut-elle transformer un territoire et ceux qui l'habitent ? Mathilde Walton, fondatrice du festival Le Murmure du Monde.
3: Le territoire était prêt pour accueillir ce type d'événement, ce type de problématique. La magie de ce festival, c'est précisément son environnement. On a créé Le Murmure du Monde parce qu'il y avait une forme de nécessité pour nous à faire ça. Dans le fond, oui, on voulait que ça marche, mais j'ai envie de dire, même si ça n'avait pas marché, on l'aurait fait quand même. Et quelque part, c'est pas que j'ai jamais douté que ça allait répondre. Le pari, il a été la première année. Et comme ça a fonctionné immédiatement, on a compris que l'angle qu'on prenait pour parler de la bascule écologique, bah, en fait, il tapait juste.
2: Céline Gouzon, facilitatrice au tiers-lieu d'Azun à Aucun.
4: Le fait d'échanger, de rencontrer d'autres idées, je pense que oui, ça peut peser sur une manière de voir son territoire en tout cas, et de se sentir aussi la possibilité d'agir. C'est pareil, c'est pas quelque chose d'inaccessible. On peut tous être acteurs de notre territoire en participant à des initiatives comme le Murmure, en participant, en étant bénévole au tiers-lieu ou en étant élu sur le territoire. Et ça, je pense que toutes ces initiatives-là permettent aux gens de se rendre compte que c'est possible. Toutes les questions qui concernent l'environnement et le patrimoine local, on voit que ça fait bouger un peu les frontières de ce qu'on imagine.
2: Karine Depère, libraire au Cairn.
5: On a tout de suite été très complémentaires et en fait, très vite, on s'est rendu compte que beaucoup de gens attendaient ce genre de choses. Donc, il y a eu un étonnement à la création, mais en fait, le Cairn a, toutes ses propositions ont immédiatement pris. C'est vrai que plus on rajoute de nouvelles propositions et de nouvelles créations, moins les gens sont étonnés. Il y a un appétit toute l'année pour les événements, mais au moment du murmure, c'est tout simplement stupéfiant, émouvant et nourrissant.
2: Et les festivaliers, ils en pensent quoi de tout ça? Quel rapport ont-ils avec ce festival? Avec quoi repartent-ils chez eux?
6: Plein de belles images, de beaux récits, de belles réflexions. Ça permet de réfléchir sur le monde. Puis beaucoup de partage entre les personnes. Donc c'est très agréable.
7: Avec des gens comme vous, ça me requinque. Je me dis, en fait, on va peut-être arriver à faire quelque chose par addition des idées, des solidarités, des courages. Voilà.
2: Et si une vallée pouvait influencer la façon dont on décide ? Ce numéro de 180 secondes a été réalisé par Fréquence Plus pour l'Assemblée régionale des radios associatives dans le cadre d'un partenariat avec la région Occitanie-Pyrénées-Méditerranée.

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noirs sont foncés, les blancs éclatants. 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

0: 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Il est 9h.
1: C'est l'été sur RGO et comme tous les étés, nous vous proposons des rediffusions et tout de suite, c'est Percaire Hypercantoun avec Alain Bourras et Marinette Mazoyer.

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0: 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Ben, on a écouté un peu, nous pausons en écoutant nos bartassiers qui, comme pourtant le vin.

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1: 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C'est un verre, alors c'est un peu compliqué. 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Voilà, c'est un lounour d'anduse. Donc, comparant pour le pays, ça me fait l'Occitan qui est revenu.
0: Je pense qu'il y a des gens flourants ou encore.
1: Des gens flourants.
0: Et il n'y a pas mal, crise. Il n'y a pas
1: mal. Ah, c'est le derrière.
0: Unique, et après, c'est quoi, c'est le mot qui ne prend pas.
1: Eh oui,
0: c'est mais, comment dire. Au contraire, il y avait à Anduzo des mondes qui faisaient des capelles, je ne savais pas plus comment ça s'appelle, à quelle entreprise qu'il y avait. Et il y avait fait faire une capelle par Mistral.
1: Ah bon. Vous
0: ne connaissez
1: pas à quoi
0: Sœur Caras, pas où.
1: Ouais.
0: C'est trop beau sur Internet.
1: Oui, c'est toujours intéressant.
0: Et, alors, elles sont intéressantes de vivre et que. Donc, il a fait faire une capelle, disons, comment dire, per, aquello, dina aquello ciuta, que era protestante, et que, donc, per Mistral qui cantava, qui disait Provençal et Catuli, et tout à coup.
1: Ah oui, il y avait des.
0: Bon, eh bien, pour te bien écouter, à queste cosas, Adieu Caroninetto, c'est une canzone d'Aucaire de Nisso.
2: Ah!

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0: Oh, Cyprien Mourin, donc.
1: Cyprien Mourin. 1960, c'est marqué, après la date.
0: Le Pacanard, avait pas héros.
1: Le Pacanard.
0: Il devait venir de Louzère, ou non?
1: Pense qu'il venait de Louzère. Oh, là, il s'en plus, mais il ne me rappelle pas d'unté, mais elle de Louzère, c'est-à-dire. Il ne savait pas ce que Pacanard est.
0: Un gavo, un paisanda.
1: C'est un peu pas souvent à quel
0: 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Oh, un peu bon péjoratif.
1: Oui, un peu, mais c'est elle qui s'est rendue.
0: 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Et comme on dit, à la fin, eh bien, je dirais, quand il y a eu la sirène, ben, c'est mes figures, ce qui est un bel outil qui faille, donc, au temps d'orage, tout à coup, mais vous voulez va, et bien, pose Brahma. Voilà, comme son interprétation. Bon, et c'est une poulie, une poulie.
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1: Si. Non, il y a eu un poème que,
0: ah, ben,
1: pas trop long.
0: Bon, ben, à nous.
1: Veillera dans le caouès.
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0: Me semble, quand on
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0: 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Avez-vous songé à toutes les bêtes qui vont mourir.
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1: Poème de prose. Bon. Parce que c'est plus à quel est. Alors, avait passé une DVD, et justement, parle Max Rouquette. Et le monde lui demande un peu pourquoi est triste. Et explique que quand a vu sa mère mourir à 10 ans, la vie morte.
0: Ah, on n'aime
1: pas. Pour pas penser à autre cause.
0: On parle à la 13e personne, dans une, ça n'est pas qu'une des choses libres.
1: Et pour pas penser à d'autres causes, est obligé de penser à ce qui est triste. 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
0: Bon. Ben, c'est un devait arrêter, mais c'est bon, d'accord. Ben, c'est notre émission, per caire per cantou, notre émission aussi, tano, à Grasillo d'Uberto à Alès. Vous merci, Diane, de vous avoir écouté. Et tournarès, pour des écoutes, tournamais, nous disons après ce mi-jour. Et t'embêtes sur Internet, hein?
1: Boum,
0: sur Internet, c'est ce qu'on vire, d'accord. Merci, Francis.
1: J'y pense pas, moi, sur Internet.

0: 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Il est 10h.
1: 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Tout de suite, vous avez rendez-vous avec les émissions Médecins, c'est bien. 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

0: Médecin, c'est bien. Une émission médicale critique présentée par le docteur Thierry Barge. En juin, je vous avais présenté une émission sur la contraception masculine avec la méthode de l'anneau pénien, une solution simple, réversible, contrairement à la ligature des canaux déférents, économique et sans aucun risque chimique, contrairement à la pilule contraceptive chez la femme. Aujourd'hui, j'ai la chance d'avoir dans le studio la présence de trois jeunes hommes qui utilisent ou vont bientôt utiliser cette méthode et qui vont pouvoir vous expliquer l'aspect pratique. Savoir que 20 000 hommes utilisent cette méthode est déjà un élément rassurant, mais ne remplace pas une information donnée directement par des utilisateurs. Ils ne travaillent pas dans des bureaux, ils sont actifs en plein air puisque ce sont des circassiens, des acrobates. Nelson utilise la méthode depuis 4 ans. Théo depuis un an et Ellie a essayé, a renoncé, puis veut s'y remettre. Alors la première question que j'ai envie de vous poser, c'est comment avez-vous entendu parler de l'anneau pénien et plus généralement de la contraception masculine ? Nelson, si tu veux.
1: Oui, bonjour. Eh ben, ouais, tout à fait. Alors, moi, c'est un ami qui m'en a parlé, hein. Donc autour de moi, c'est pas mal par le bouche-à-oreille que ça a circulé cette information. Lui-même, je ne sais pas par qui il en avait entendu parler, mais en tout cas, voilà, c'était un ami qui m'a parlé de ça. Je me suis renseigné, j'ai mis 6 mois à bien me renseigner, puis décider de m'y mettre, et voilà.
0: C'était facile de se renseigner ?
1: Oui, alors, il y a des sites internet avec toutes les données qui sont bien claires, bien compréhensibles.
0: On les reprendra à la fin de l'émission. Mmh. Et toi, Théo ?
2: Moi, pour ma part, c'est pareil, c'est un ami qui m'en avait parlé il y a 7-8 ans. Et voilà, c'était resté dans un coin de ma tête. Je n'ai jamais mis en pratique, je ne m'étais pas renseigné, mais c'était quelque chose qui pouvait m'intéresser. Et puis, il y a quelques temps, Nelson m'en a reparlé et c'était plus... Enfin, ça m'a permis de concrétiser un peu l'histoire. Et Nelson avait fait quand même toutes les démarches de connaissance, ce qui m'a pas mal facilité l'entrée en matière.
0: Et toi, Ellie ?
3: Et ben moi, pour ma part, pareil, c'était des choses que j'avais déjà un peu entendues. Et habitant très proche de chez Nelson à l'époque, on avait déjà eu ces échanges-là. Et du coup, c'était comme ça que j'avais essayé une première fois à l'époque. Voilà. Et parce que je cherchais des solutions un peu nouvelles, quoi.
0: D'accord. Alors, peut-être la deuxième question, c'est comment ça s'est passé la première fois, la première utilisation ? Quel gène spécifique avez-vous ressenti au début ? Comment est-elle évoluée ? Pareil, dans l'ordre que vous voulez, hein, Nelson, si tu veux.
1: Ouais. Moi, la première fois, j'avais un petit peu un doute déjà au moment de l'achat. C'est toujours la question. On se dit alors, il y a plusieurs tailles. Comment ça se passe ? Qu'est-ce qu'on fait ? Donc, j'ai directement appelé.
0: Alors, peut-être qu'il faut que je rappelle qu'il s'agit donc d'un anneau pénien, hein, que l'on enfile sur le sexe et qui doit être suffisamment serré, mais pas trop, de façon à pouvoir faire passer la peau des bourses que l'on tire, de façon à ce que les testicules eux-mêmes restent contre la paroi abdominale ou même presque un peu à l'intérieur. Et voilà, donc c'est le principe. Donc oui, c'est vrai que c'est un souci pratique.
1: Tout à fait, c'est la première question qu'on se pose du coup, quelle taille il faut, que ça soit pas trop serré, pas de fin. Et puis dans la démarche de s'y mettre vraiment, on a envie du coup d'avoir le bon outil pour pas être freiné par ça. Donc j'avais appelé effectivement Maxime Labrie qui se rendait disponible pour donner des informations là-dessus.
0: Alors Maxime Labrie, c'est quelqu'un donc qui est très très impliqué dans cette histoire d'anneau pénien et qui a un site d'ailleurs qui s'appelle Torem. Voilà. Donc, je donnerai un peu plus de détails à la fin.
1: Tout à fait. Et donc voilà, donc il m'a conseillé de prendre effectivement deux tailles différentes. Donc, ça, c'est possible et c'est assez judicieux pour pouvoir essayer dès le départ avec des tailles différentes sans arrêter le processus ou de se décourager en tout cas.
0: Oui, peut-être qu'il faut que je rajoute que pour l'instant, on ne trouve pas ça en pharmacie, on trouve ça que sur Internet.
1: Hein. Oui, sur le site Internet qui est en lien avec toutes ces sources. Donc voilà, et puis la première fois, en général, l'utilisation, Pour moi, ça s'est passé tel que c'est indiqué dans les documentations, c'est-à-dire qu'il y a une phase d'adaptation la première semaine où on ne va pas forcément le mettre toute la journée, parce que c'est, du coup, il faut le garder 15 heures par jour, mais la première fois, ça peut être une heure, deux heures, juste pour voir comment ça se passe. Effectivement, il y a une petite sensation d'oppression au départ. Je pense que c'est tout simplement le temps de s'habituer, que le corps s'habitue à ça. Et puis au bout d'une semaine, 10 jours, c'était bon, c'était ok pour 15 heures par jour, sans se poser de questions, sans que ça glisse, sans que ça gêne dans les activités physiques, dans les activités quotidiennes.
3: Ouais, si je me rappelle, au début, c'était ça, c'était le fait de savoir s'il était bien positionné ou s'il il glissait pas, et d'être constamment en train d'essayer de savoir si c'était bien posé ou pas. Comme il n'y a pas non plus énormément d'autres gens qui en parlent ou quoi que ce soit, et comme c'est un objet un peu intime, tu sais pas vraiment si tu l'utilises bien ou pas. Et ouais. En fait, au bout d'un moment,
1: on comprend, on voit assez rapidement quand c'est bien installé, quand ça glisse pas, si c'est trop serré, si c'est la bonne taille.
2: Passe bien ton temps au début, tout le temps vérifier. Là, alors... tu fais comme tous les gros, toucher le sexe comme ça toute la journée. Tu fais bon, merde. C'est quand même.
1: Au début, c'est vrai qu'il y a ce truc de vouloir vérifier, de vouloir s'assurer que ça tienne bien, et on se pose la question pas mal, mais ça dure une semaine ou deux. Après, par exemple, je sais pas vous, moi c'était ça, une semaine ou deux. Après, on a pris l'habitude, ça se met le matin comme on enfile nos chaussettes, on s'habille et c'est parti, et on l'enlève le soir avant d'aller dormir, et ça fait 15 heures entre le matin et le soir. Donc,
0: bonne formule, la simplicité, je mets mon anneau comme je mets mes chaussettes. Ça fait quelle épaisseur, tu veux nous le rappeler ?
1: Ça fait à peu près un petit centimètre d'épaisseur, même moins, un demi centimètre d'épaisseur. Un centimètre et demi de large.
3: Ouais. Et c'est en silicone, du coup.
1: Alors, c'est ça, du coup, oui. Alors, toutes les matières pareilles qui sont dans les données sur le site, tous les matériaux qui sont utilisés par rapport au risque d'allergie, tout ça, tous les tests qui ont été faits. Il y a tous les détails sur le site internet, d'un point de vue scientifique, d'un point de vue de l'objet, de la composition, au niveau de la praticité de l'utilisation aussi. Il y a des images, il y a plein de choses. Donc, comme tu disais, Élie, quand on se pose la question est-ce qu'on l'a bien utilisé, il y a aussi, dans les guides qui sont disponibles, dans les ressources, toutes les images, mine de rien, qui peuvent aider à s'assurer d'avoir bien fait, quoi.
0: Et puis, de toute façon, comme je vous rappelais, enfin, je vous l'ai expliqué dans l'émission au mois de juin, mais vous ne l'avez peut-être pas exactement en tête, donc on fait un spermogramme. Donc on regarde le liquide spermatique, le nombre de spermatozoïdes, c'est ça, faire un spermogramme, qui est généralement aux alentours de 30-35 millions par millilitre. Et puis, quand on commence à porter l'anneau, on commence à faire un spermogramme un mois et demi après, pour voir, et normalement ça doit descendre jusqu'à un seuil d'inférieur à 1 million par millilitre, et c'est là qu'effectivement... On est contracepté, en quelque sorte.
3: Et d'ailleurs, il faut faire un spermogramme avant de commencer à le porter aussi, pour savoir où on en est de
0: base. Oui, c'est sûr que la stérilité d'origine masculine, c'est pas quelque chose de rare, de toute façon.
3: Mais moi, par exemple, je sais que c'est la première chose que je dirais, c'est d'abord faire le spermogramme. Parce que moi, je sais que j'avais commencé à le porter, mais j'avais pas fait le spermogramme, et du coup, j'ai été obligé d'arrêter de le faire jusqu'à ce que j'ai un rendez-vous. Et après, de fil en aiguille, j'ai jamais réussi à avoir ce rendez-vous. Et c'est comme ça que ça s'est un peu avorté, je me rappelle.
0: Je dirais un petit mot à la fin de l'émission sur les réticences médicales, on va dire ça comme ça. Et toi, Théo ?
2: C'est une gymnastique... c'est une gymnastique, si c'est, la question, c'est par rapport au port, au début. Oui. C'est une gymnastique physique et dans la tête aussi. Du coup, c'est pas naturel au début, puis ça devient comme une paire de chaussettes, où ça fait partie de ce que tu... ça fait partie de ta journée. Et du coup, c'est ça demande un petit temps d'adaptation, mais il est quand même pas très contraignant, on va dire. Et moi, c'était sur les matins où ça m'embêtait, parce que je dors avec. Et le matin et au début, c'était vraiment pas confortable. Je sais pas comment ça s'est fait, mais maintenant ça m'embête plus. Mais le matin, avec l'érection du matin, ça me faisait mal. Et du coup, j'ai essayé une autre taille, au moins pour la nuit. Puis finalement, je suis revenu à la même taille. Donc, je suis revenu à la même taille tout le temps. Je sais pas, ça m'embête plus. Mmh. Alors, mon corps, soit il s'est adapté, soit je l'enlève, je le mets un peu comme je veux dans la nuit. Voilà, mais après, c'est un peu, c'est le début qui, ça demande une gymnastique. La suite, ça déroule. Puis, le jour où oh mince, t'as oublié de vérifier, eh ben, tu mets un peu plus longtemps. Tu fais des moyennes après dans tes journées. Sur 15 heures, si tu sais que tu as une heure ou deux qui sont partis un peu à la trappe, que tu n'as pas fait gaffe, sur le jour d'après, ou sur les temps d'après, tu le mets plus longtemps. Voilà, c'est une gymnastique aussi dans ce sens-là pour moi, où je ne me tiens pas. J'ai pas un rythme ou un rituel constant de OK, je le mets là de telle heure à telle heure. Des fois, je le mets la nuit, et la journée, et puis des fois, ça switch, la nuit, je l'enlève. Enfin, je sais que j'ai 15 heures qui tombent bien sur les 24, mais une petite gymnastique horaire et de moyenne sur deux jours, si jamais il y a une heure, il y a un raté, quoi.
1: On peut se rattraper, oui, effectivement, je crois que c'est...
2: Parce qu'il y a toujours un petit raté.
1: C'est indiqué hein, qu'on peut jongler sur ces heures-là, sur la journée. On peut vraiment effectivement les récupérer et ça peut être entrecoupé, c'est pas gênant. Mais ça
0: oui,
1: me fait
0: oui,
1: penser.
0: C'est 15 heures par 24 heures, mais on les utilise comme on veut en quelque sorte. Ouais. Hein. On peut le garder la nuit ou pas le garder la nuit. J'ai même lu quelque part qu'on peut le garder pendant les rapports sexuels.
1: Oui, c'est pas gênant, ça peut. Enfin, c'est à chacun de voir, mais c'est possible, c'est absolument pas de problème à ça.
0: Ouais. Non, parce que c'est un peu ce que tu disais, quoi. En période d'une érection nocturne, bon, ça c'est normal, c'est effectivement, si ça sert, ça doit pas être très très agréable.
1: Mais je voulais rebondir là-dessus, parce qu'effectivement, ça me rappelle que dans cette phase d'adaptation, on parlait d'entre une et deux semaines, en moyenne, en tout cas nous c'était le cas, c'était le cas pour vous aussi. Effectivement, au début, le fait que le corps ne soit pas encore habitué en fait, à ce que les testicules remontent dans le canal inguinal et dans les poches inguinales, c'est qu'elles n'ont pas encore l'espace nécessaire forcément. Et c'est ça qui fait qu'en une, deux semaines, trois semaines, peut-être un mois pour certains, peut-être deux jours pour d'autres, l'espace se crée à cet endroit-là. Et en fait, au début, c'est vrai que j'avais utilisé un modèle qui était plus souple, qui était la même taille, mais qui est en plus souple. Donc, dans les modèles qui existent, c'est ça, il y a plusieurs tailles, et les mêmes avec une élasticité un petit peu plus grande. Et effectivement, qui peut pallier à cette histoire en cas d'érection, ou de rapport, ou d'activité éventuellement. Certains qui vont se dire, moi, quand je fais du vélo, il faudrait que je mette celui qui est un petit peu plus serré, parce que sinon, ça bouge. Mm-hmm. Donc, il peut y avoir aussi l'intérêt d'avoir plusieurs tailles, selon les activités. Moi, par exemple, peu importe la taille, la nuit, je le perds. Mm-hmm. Je ne peux pas compter sur la nuit.
2: Ouais.
1: Pour le coup, toi, ça fonctionne la nuit.
2: Ouais.
1: Donc voilà, chacun a une morphologie différente, ça réagit différemment.
2: Bon, on bouge différemment. Ouais.
0: Mais voilà, on peut trouver... Si je résume un peu, en fait, il n'est pas inutile d'avoir différentes tailles d'anneaux. À propos, ça coûte combien un anneau ?
1: C'est 37 euros, si je ne dis pas de bêtises.
3: C'est ça.
1: 37 euros, ouais.
0: Ils ne font pas de réduction.
3: Je ne sais pas comment ça marche, mais je sais que des fois, ils en renvoyaient pour que tu puisses essayer, et après, tu peux en renvoyer. Alors, je ne sais plus si ça fonctionne
1: encore
3: comme ça, oui, il y a possibilité d'avoir la possibilité d'en essayer plusieurs avant de faire vraiment son choix d'achat, quoi.
1: Voilà, parce qu'effectivement, 4 d'un coup, ça peut sembler un budget pour commencer une démarche et puis effectivement se dire je suis prêt à en acheter deux mais je veux bien avoir trois tailles pour essayer et puis voilà, ils sont ok pour...
0: Alors je vous propose une petite première pause musicale avec votre choix Dalida, Les Marrons Chauds.

0: Alors, nous continuons nos entretiens sur la contraception masculine. Et la question que j'avais prévu de vous poser maintenant, c'était êtes-vous satisfait de votre choix ou pensez-vous vous tourner vers d'autres méthodes que l'anneau AndroSwitch, puisque c'est son vrai nom?
1: Ouais, moi, je suis plutôt satisfait de cet anneau. Et j'ai pas de réflexion sur une autre manière de faire. Et pour l'instant, ça me convient très bien. Je trouve ça chouette à tous les niveaux. C'est simple, c'est simple quoi, à s'en servir.
2: Ouais, pareil, je suis hyper satisfait de cette méthode de contraception. J'en ai pas essayé d'autres auparavant, du tout, mais en même temps, celle-ci semble être peut-être même en fait la seule qui est naturelle.
0: Vraiment. Alors, il y a une espèce de slip, ça c'est le service d'andrologie de Purpan à Toulouse. Donc c'est un peu le même principe, puisqu'en fait dans ce slip, il y a un trou. Voilà, un trou qui doit être un peu comme l'anneau, finalement. Hein, et pareil, on passe le sexe dedans et puis on tire la peau des testicules. Voilà, donc c'est juste qu'on n'a peut-être pas moins l'impression, peut-être la peur de perdre son anneau, puisque j'entendais que vous en parliez un petit peu. Après, je ne sais pas non plus très bien où ça se trouve. Ça. Il faut aller à Toulouse directement dans le service pour se proposer comme cobaye. Enfin, ça fait quand même depuis 1980 qu'ils y travaillent. Hein. Moi, j'y reviendrai un peu plus tard aussi. Et vous, Élie, qui avez essayé,
3: moi, j'ai essayé, arrêté. Mais parce que aussi, je pense que dans l'endroit où j'en étais dans ma vie, j'allais sûrement réavoir des enfants ou des choses comme ça. Et du coup, le fait de faire toutes ces démarches, ça me prenait trop de temps et d'énergie dans ma vie pour le faire vraiment. Mais là, maintenant que j'ai deux enfants, que en fait, je trouve que c'est, d'un point de vue économique et écologique, c'est un super processus, parce que c'est pas rédhibitoire comme une vasectomie, par exemple, beaucoup moins intrusif aussi.
0: Et la vasectomie, malheureusement, est quand même pratiquement tout le temps non réversible.
3: Oui.
0: Ça, c'est très important.
3: Oui, c'est ce que je veux dire.
0: L'anneau est réversible.
3: Voilà.
0: Voilà, on n'a pas de souci. La vasectomie, à mon avis, ça s'adresse plutôt à des hommes qui ont déjà 2-3 enfants, un couple stable, et ils n'ont pas d'idée de qu'il va se passer autre chose dans leur vie. Et à ce moment-là, c'est une solution simple. Mais, parce que c'est assez simple, ce n'est pas très intrusif. On fait juste de petites boutonnières. Et on...
3: Oui, bien sûr.
0: Mais
3: c'est quand même pas la même chose.
0: Sous anesthésie locale. Mais enfin, bien sûr, c'est quand même définitif. Sinon, il y a d'autres méthodes. Par exemple, il y a la méthode avec la testostérone. On sait que si on fait une injection par semaine, mais il faut faire une injection par semaine pendant 18 mois. Et pareil, la spermatogénèse étant un processus continu, il faut quand même attendre plusieurs mois avant que ça soit effectif. Hein, parce que c'est comme pour l'anneau, d'ailleurs. Hein. C'est-à-dire qu'on met l'anneau, d'accord. Les testicules vont se retrouver non plus à 22 degrés comme dans les bourses, mais plus proche de 37 degrés. Ça inhibe la spermatogénèse, mais toutes les cellules qui ont accompli le cycle de la spermatogonie, excusez-moi d'être un peu technique, de la spermatogonie jusqu'au spermatozoïde, de toute façon, ils sont déjà là. Donc ça, c'est le temps que cette production antérieure finisse, en quelque sorte. Et ça peut prendre, suivant les gens, 2, 3 mois, 4 mois, 5 mois, 6 mois. Parfois, certains, c'est encore plus long. Voilà. Alors, la méthode par piqûre, oui, voilà, je ne sais pas trop. En même temps, c'est quand même une hormone un peu... c'est assez fort, testostérone. Je pense qu'il y a quand même beaucoup d'effets secondaires qui ne sont pas encore bien, bien détaillés, mais je pense que...
3: Au même titre que la pilule ou ce genre de choses, quoi. Pour les hormones.
2: Si je peux rebondir sur tout ça, effectivement, de nouveau sur les sources, sur le site internet, il y a effectivement toutes les informations sur tous les différents outils qui sont dispo en achat ou même parfois en auto-fabrication. Il y a des ateliers qui sont organisés dans certaines villes avec des groupes, des associations militantes pour la contraception masculine qui permettent de fabriquer par exemple son propre... slip chauffant ou donc le jockstrap, le spermapose, qui sont des sortes de slips différents Donc le spermapose avec quelque chose qui réchauffe directement. Et effectivement, le slip du CHU de Toulouse et le jockstrap, qui sont plutôt une sorte de slip avec un anneau intégré. Et de retour d'expérience d'autres amis qui utilisent l'anneau et qui, pour le coup, eux, étaient embêtés parce qu'ils le perdaient pendant leur activité professionnelle, qui est physique aussi, se sont tournés effectivement vers le slip de Toulouse ou le jockstrap pour permettre effectivement de continuer à le garder autant que possible dans la journée sans le perdre. Donc comme quoi, chacun est vraiment différent dans l'utilisation de l'anneau. On ne va pas réagir de la même façon.
3: Oui, ça, y a un
2: mais
3: vrai
2: c'est bien de savoir qu'il y a plusieurs outils, ouais, pour le coup, qui peuvent pallier. Ce n'est pas parce que ça ne marche pas avec l'anneau est le plus minimaliste.
0: Malheureusement, on est à la radio, donc on ne peut pas montrer les images. Mais c'est vrai que le jockstrap, c'est assez impressionnant quand même.
2: C'est le slip un peu plus minimaliste.
0: C'est un armé, slip, comment on appelle ça, les trucs, brésiliens, là, où il y a juste un petit fil dans les fesses, avec deux trucs de chaque côté, un string, ouais. Voilà, c'est un string.
2: Entre le string et le baudrier d'escalade, mais avec un anneau intégré.
3: Un baudrier en jartel, mais... Ouais, après on peut le voir comme un bijou, comme un objet de lingerie aussi.
2: Hein. Ils ne les vendent pas encore dans les magasins d'escalade.
3: Mais ça va venir, je pense que plus on en sera et plus ça va évoluer aussi.
0: Donc, une certaine unanimité pour l'anneau pénien, hein, l'Andrew Switch. C'est vrai que ça est quand même relativement simple. Et puis les slips, il faut les laver régulièrement, donc il faut en avoir plein. Et puis voilà, l'anneau, c'est quand même en silicone ou autre, c'est quand même plus simple. Alors après, j'avais envie de vous poser une question qui est peut-être un peu plus intime, mais qui me semble aussi importante, c'est quelle incidence, positive j'espère, le fait de prendre votre part dans la contraception a-t-elle sur votre couple? Et subsidiairement, est-ce que vos compagnes en profitent pour faire une pause dans leur contraception?
2: Oui, alors c'est sûr que ça a des incidences, bien sûr. Oui, oui. Alors moi, pour ma part, quand je m'y suis mis, c'était pas pour que ma compagne puisse faire une pause de contraception. C'était déjà un choix qui était fait de sa part depuis quelques années, et même avant qu'on se rencontre, d'arrêter la contraception après avoir employé la pilule pendant plus de 15 ans, comme beaucoup de femmes le font sans forcément... avoir un compagnon qui soit contracepté, juste de dire ben non, ça fait 15 ans que je prends la pilule, ça suffit, j'en ai assez bouffé, j'arrête. Donc maintenant, on fait autrement, tout ça. Donc,
0: puis il y a des contre-indications hein, aussi, hein, ouais. Je veux dire, des problèmes au niveau du col de l'utérus, une première conisation, une petite découpe d'une zone un peu suspecte, par exemple, ça incite pas à reprendre la pilule après. Le stérilet, ben, c'est bien le stérilet, mais enfin, des fois, ça fait saigner beaucoup. Oui, et particulièrement même, souvent des femmes qui sont déjà un peu proches de l'anémie, enfin en tout cas qui ont des critères de facilité d'anémie en quelque sorte, donc c'est pas non plus vraiment parfait. L'implant à base de progestérone, bah, c'est pareil, ça fait aussi saigner. Voilà, de toute façon, sont des méthodes, les méthodes contraceptives en général ne sont pas sans conséquences, hein, ça c'est clair.
3: Oui, puis elles sont difficiles quand même, pour la femme à vivre, ces méthodes-là. Ça agit directement sur leur organisme.
0: Alors
3: aussi,
0: en même temps, on peut dire que c'est quand même les premières concernées, parce que la grossesse, c'est elle qui la porte. Donc c'est souvent, ça fait passer la pilule, si j'ose dire.
3: Ouais.
2: Bah, tout le monde devrait l'être autant, en tout cas, concerné, pour le coup. Et je pense que c'est un peu ce qui se passe en ce moment aussi, avec ces outils, et puis avec toutes les générations qui arrivent, qui en parle beaucoup plus, là, vraiment, en tout cas, le sujet et cet outil, l'anneau, commence à bien faire parler. Ça y est, les jeunes hommes, j'ai l'impression, commence à arriver à leurs oreilles, que ça existe. Voilà, après, donner de la documentation, informer un peu plus, pouvoir en parler comme on le fait là, je pense que c'est aussi permettre à ces jeunes autres hommes de rentrer dans la démarche, et pas juste de savoir que ça existe. Donc, et puis il y a vraiment, pour reprendre la réponse à la question, il y a vraiment différentes façons d'en arriver à l'utilisation, effectivement par rapport à un couple, mais ne serait-ce que aussi pour soi-même et en étant célibataire, la question peut clairement se poser. Moi je pense que c'est arrivé d'abord de manière très personnelle, avant même de me poser la question, avant d'être en couple déjà, et une fois en couple... il y avait une part de la réflexion qui était pour le couple, certes, mais une grande part qui était moi pour moi, tout simplement.
3: Ah ouais.
2: Après, l'incidence, oui, bien sûr, je pense que toutes les femmes à qui je peux en parler aussi, parce qu'elles sont sensibles à ce sujet-là et elles sont contentes de pouvoir en parler à d'autres gens. J'essaie de donner l'information autant à des hommes que des femmes, parce qu'elles sont force de, d'échange aussi dans leur propre couple, en parler à d'autres hommes, un peu décoincer le sujet aussi éventuellement, parce que c'est pas simple pour beaucoup d'hommes d'en parler, tout simplement. Donc venant des femmes, parfois, ça permet d'aborder un sujet avant qu'un homme puisse se tourner vers d'autres hommes pour finalement, après en avoir parlé avec une femme, dire « Alors apparemment, tu utilises ça, alors qu'est-ce que c'est ?» Ça met du temps à mûrir.
3: Et pour l'instant, c'est vraiment du bouche à oreille. Quoi. Comme ce n'est pas vraiment reconnu encore à 100%, c'est sûr que c'est un peu en sous-marin.
2: Il existe depuis 2018, cette année. Ouais.
1: Et pour répondre à ta question sur ce qui se passe, par exemple, dans le couple, il y a quand même un apaisement qui existe dans les rapports sexuels ou ce qui peut être après, sur des doutes, sur des doutes qu'il pouvait y avoir avant d'être stérile. Tu sais jamais, dans l'idée, tu te rates pas, mais tu sais jamais, et ça implique quand même des inquiétudes assez régulières. Et le fait que... Enfin, régulière, quoi. Et le fait d'avoir cet anneau, ça en enlève. Enfin, ça allège à cet endroit-là. Et du coup, il y a des inquiétudes qui existent quand même moins. Et c'est quand même pas rien. En tout cas...
0: J'espère que vos compagnes ne se posent pas la question en permanence de savoir est-ce qu'il a bien mis son anneau la semaine dernière, est-ce que je vais pas tomber.
1: Ah oui, c'est une autre question. Oui, c'est une autre question, oui. C'est la question de la confiance
0: existe. C'est la confiance dans le couple.
2: Et alors c'est la bonne utilisation de l'outil. Du coup, effectivement, c'est assez important de bien suivre au pied de la lettre quand même qui est recommandé, parce que ça fait presque partie des plus fiables, hein, quand on regarde toutes les statistiques qui sont données sur les différents modes de contraception. C'est ce qu'il y aurait de plus fiable, là, actuellement, pour les hommes en tant que contraception.
0: Plus fiable, je pense, que la contraception féminine par pilule.
2: Et quand c'est bien utilisé, la chose.
3: Moi, j'ai déjà vécu, ma compagne, une grossesse extra-utérine sous-stérilée, par exemple.
0: Ça malheureusement...
3: Et c'est des choses qui arrivent aussi.
0: Ça, c'est le défaut principal du stérilé. Ouais. C'est la grossesse extra-utérine, parce que au départ, on n'y pense pas. Ouais. Parce qu'on pense que... La contraception est en place, il n'y a pas de souci, et puis voilà. Et ça, par contre, c'est effectivement un réflexe qu'il faut... un réflexe, c'est pas à vous de l'avoir, c'est au médecin, normalement, de l'avoir, de toute façon. Hein, mais de penser devant une douleur, même sous-stérilée, à une éventuelle grossesse extra-utérine. Je le dis en connaissance de cause, c'est arrivé à ma plus jeune fille.
3: Et c'est vrai que moi, ça fait partie, par exemple, des choses qui m'ont vraiment poussé aussi à me pencher vers la contraception masculine aussi.
2: Prendre en charge.
3: Parce que c'est des choses qui font quand même souffrir. Et je trouve que si c'est, comme tu le disais tout à l'heure, que c'est la femme qui porte la grossesse, je trouve que quand on est en couple, c'est quand même un sujet qu'on a à partager à deux et qu'on est à deux là-dedans. Au même titre que tu dis, on ne sait jamais si on a bien fait les choses ou pas, on est quand même concerné pleinement à chaque fois, quoi.
0: Je pense que de toute façon, dans un couple où l'homme décide d'utiliser, dans le couple où on décide que ce sera l'homme qui va utiliser la méthode contraceptive, je pense qu'il y a quand même un niveau de confiance nécessaire et suffisant.
3: En tout cas, il y a de la discussion et il y a justement un partage des choses qui n'est pas encore dans la conscience collective aujourd'hui et qu'on a encore un peu de chemin à faire, je pense.
2: C'est un vrai rapport de confiance, effectivement, et ça c'est une chose que ça peut complètement créer dans le couple aussi, le fait de la prise en charge de cette contraception, de cet intérêt pour ce sujet-là. Et qu'on soit... Alors de toute façon, hein, comme ça peut aussi être... Là, il y a plein de formes maintenant de couple, de plein de façons, plus ou moins libres, plus ou moins exclusives. Donc, il y a aussi plein de formats qui existent. Et c'est pour ça que je disais, c'est vraiment important de se dire que dans un couple, c'est une chose, mais aussi pour soi et de manière libre, c'en est une autre, mais qui est tout aussi valable au niveau de la contraception masculine. Mmh. C'est-à-dire que on peut être contracepté, on peut se retrouver avec une partenaire ou un autre partenaire qui est aussi contracepté. Bon, ben, génial. Et pour autant, ça n'empêche que le moyen de contraception, si c'est quelqu'un qu'on ne connaît pas et à quel endroit, jusqu'où peut aller la confiance, ça restera le préservatif. Et l'un n'empêche pas l'autre. C'est comme une chose importante pour soi aussi et avant tout. Par contre, quand c'est partagé, forcément, ça peut avoir plus de poids pour s'y mettre pour de vrai.
0: Je vous propose une autre petite pause musicale. Garçon, par Sage comme des sauvages.

0: J'ai bien conscience que ces deux émissions ne vont pas répondre à toutes les interrogations que vous pouvez avoir sur la contraception masculine. Par exemple, on n'a pas parlé de est-ce que ça entraîne des modifications au niveau du fait de faire l'amour, par exemple. Ben non, là, il n'y a pas de souci. Le liquide, la plus grande partie du liquide séminal de l'éjaculation ne vient pas des testicules, mais vient des vésicules séminales et de la prostate chez l'homme. Donc de ce côté-là, il n'y a pas de souci. Même sans spermatozoïdes, on a des éjaculations tout à fait normales. Les testicules, peut-être qu'ils régressent un petit peu de volume au bout d'un certain temps d'anneau, parce que, contraception aidant, tout le cycle qui va de la cellule basale, la spermatogonie, jusqu'au spermatozoïde, et ça se passe dans des petits canaux qu'on appelle les canaux séminifères et qui sont dans le testicule lui-même, eh ben, ils y sont plus ou pas très nombreux. Donc les petits canaux ont tendance à se resserrer un peu et donc le testicule diminue un tout petit peu de volume. Mais enfin, c'est pas grand-chose, hein, de toute façon. Et puis ça n'a rien à voir avec... avec le fait de pouvoir ou pas avoir des enfants, hein. Testicule gros, testicule petit, ça change pas grand-chose. Enfin, si, s'il est tout petit, oui, si c'est pas développé, mais ça, c'est un autre problème. Alors, en tout cas, pour en savoir plus, il y a deux sites qui sont à votre disposition, Thoreme, thoreme.com et entrelac.coop, donc entrelac.coop, COOP, c'est le site de la coopérative pour aider à financer les essais cliniques qui permettront la certification de l'anneau, on espère en 2029, et à ce moment-là, il sera disponible dans les pharmacies, et @slowcontraception, qui est le réseau activiste des contraceptions masculines. Alors non, il paraît que en 2029, il sera quand même
1: pas en pharmacie.
2: L'idée, c'est que ça soit disponible et approuvé donc après les essais cliniques. Mais ça ne sera pas forcément en pharmacie que ça se trouve. Ça restera sans doute en ligne des commandes. Il y aura peut-être d'autres distributeurs autour, mais ça ne passera pas. Peut-être sans doute pas par les pharmacies.
0: D'accord, mes collègues pharmaciens vont être
3: déçus.
0: Pas contents. Alors, non, je rigole. Quelques points importants. D'abord, cette méthode ne convient qu'aux couples stables, a priori à l'abri des maladies sexuellement transmissibles, sida, chlamydie, hépatite C et autres blénorragies en recrudescence. En Afrique, pour la blénorragie, on dit pisser sa gueule, ça vous donne une idée. Donc pas pour les adolescents qui doivent utiliser le préservatif masculin, qui là encore, il faut le savoir, n'est pas du tout une bonne méthode contraceptive, puisqu'il y a quand même beaucoup de grossesses pour tout un tas de raisons, malgré le préservatif masculin. Une remarque quand même sur le peu d'engagement du corps médical dans ce domaine, parce que c'est vrai que je pense que ça, c'est quelque chose qui revient, c'est-à-dire trouver un médecin pour faire, d'abord pour qu'il vous... qui s'intéresse à vous et puis qui fasse un spermogramme, et puis même les laboratoires, parce que les spermogrammes, par exemple, ben, ils ne se font pas sur Alès.
1: Chez nous, c'est Nîmes le plus près, en fait.
0: Ils se font sur Nîmes.
1: C'est ça qui est un peu problématique, parce qu'il faut aller jusqu'à Nîmes.
0: Donc ça quand même, ça pose un petit problème, et je ne pense pas d'ailleurs qu'on leur en touche ne serait-ce qu'un mot pendant leurs études. Et même le Collège de la médecine générale en parle du bout des lèvres. Par exemple, le CMG, donc Collège de la médecine générale, dit... efficacité moyenne, alors que le nombre de grossesses non désirées avec cette méthode est 4 fois moindre qu'avec la pilule anticonceptionnelle féminine. Alors que l'équipe d'andrologie du CHU de Toulouse a validé le protocole par diverses études réalisées depuis les années 1980, en montrant clairement que l'exposition des testicules à une élévation modérée de leur température bloque la spermatogénèse de façon réversible, et ça c'est très important d'insister, réversible, sans altérer la fonction endocrine des testicules, c'est-à-dire qu'on ne se met pas brutalement à avoir la voix qui part dans les aigus, perd tous ses poils et que sais-je. Et bien malgré tout, l'ANSM, qui est l'Agence Nationale de Sécurité des Médicaments et des Dispositifs Médicaux, continue d'interdire sa promotion. Mais comme ils sont un peu coincés, quand même, l'ANSM conseille cependant d'accompagner les hommes dans le cadre d'une stratégie de réduction des risques qui reprend les recommandations d'utilisation du service d'andrologie de Toulouse. C'est un peu tordu, mais c'est toujours comme ça avec les administrations. ils ont du mal à dire ce qu'il faudrait qu'ils disent. Donc je vous reprends brièvement le protocole. Alors, préalablement à la contraception, une visite médicale, un spermogramme qui est demandé pour déterminer l'utilité de la méthode. Après, porter le dispositif tous les jours, au bout d'une semaine, 15 heures par jour. Faire des spermogrammes tous les 2-3 mois jusqu'à descendre en dessous de 1 million de spermatozoïdes par millilitre. Et tant que ce seuil n'est pas atteint, utiliser une autre méthode contraceptive. Au bout de 3-4 ans, on peut prévoir une pause de 6 mois ou plus pour constater le retour des spermatozoïdes et recommencer éventuellement sa contraception. En cas de diminution du nombre d'heures de port de l'anneau, il est sage de contrôler le spermogramme un tout petit peu plus souvent. C'est-à-dire si pendant 15 jours, 3 semaines par exemple, pour des raisons X ou Y, au lieu de le porter 15 heures, on le porte 8 heures, 9 heures, ben c'est quand même mieux de contrôler. Parce que la spermatogénèse, à ce moment-là, peut reprendre. Voilà à peu près tout ce que je voulais dire. Est-ce que vous avez des choses à rajouter, Nelson, Ellie, Théo ?
4: Moi, j'ai à peu près fait le tour, je crois.
2: Il y avait le rapport à la confiance là, par rapport au couple ou dans les relations. Effectivement, le fait d'avoir des spermogrammes réguliers aussi, c'est quand même quelque chose où, déjà pour soi, ça donne confiance. L'autre, évidemment, dans l'échange, c'est pas seulement je fais parce qu'on disait tout à l'heure, oui, mais aller vérifier après, oui, mais est-ce que tu le fais bien ? Est-ce que tu l'utilises correctement ?
1: Et ça, c'est que le spermogramme
2: qui le coup, un spermogramme qui dit oui, je suis en dessous de 1 million. Contracepter. Voilà, il y a le papier, il y a tout ce qu'il faut. Que pour le coup, la pilule ou d'autres moyens de contraception. Pour les femmes, ne permettent pas de vérifier. Donc nous, en tant qu'hommes, on peut vérifier très facilement dans un spermogramme. C'est quand même une assurance que ça fonctionne, parce qu'il y a un petit pourcentage d'hommes pour qui ça ne fonctionne pas. Très peu, mais il y en a certains pour qui ça ne fonctionne pas, la contraception thermique. Ah oui. Comme quoi, l'importance de vérifier, c'est pas juste se dire...
0: Mois après mois, on n'arrive pas à baisser en dessous du seuil de 1 million par millilitre. D'accord.
2: J'ai déjà entendu ça, j'ai déjà eu
0: d'accord. Enfin, en tout cas, pour vous tous qui nous écoutez et qui êtes un peu tentés par cette méthode, c'est quand même très, très, très rare et ça devrait pouvoir le faire.
2: C'est vraiment très rare.
0: Je vous remercie tous les trois, Nelson, Théo, Ellie, d'être venus participer à cette émission et d'aider, parce que je pense que c'est une cause noble et juste, en tout cas, de favoriser en tout cas la connaissance, l'existence de la contraception masculine. Après, c'est des choix personnels, mais au moins quand même savoir que ça existe, que c'est réversible, que c'est pas le bout du monde, que ça coûte pas très cher, que c'est sans risque chimique, que c'est sans aucun risque, voilà, contrairement à beaucoup d'autres méthodes de contraception. Merci à tous les trois.
4: Merci.
5: Merci beaucoup, au revoir.

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1: Pourquoi une émission sur les sciences humaines et sociales ? Pourquoi faut-il mettre en valeur et soutenir les recherches en sciences humaines et sociales ? Mais parce qu'aujourd'hui, les chercheurs en général, la recherche, et les chercheurs en sciences humaines et sociales en particulier, sont en danger. Et cela nous concerne. La recherche en sciences humaines et sociales nous permet de comprendre, de penser le monde dans lequel nous vivons, même s'il est d'une grande complexité. C'est difficile d'apprendre à penser, de comprendre qui nous sommes, nous les humains, ce qu'essayent de faire les sciences sociales, et ce que je suis en tant qu'individu, ce qu'essayent de faire les sciences humaines. Comprendre comment nous avons été formés, éduqués, comprendre aussi comment nous sommes manipulés, ce qu'on nous fait croire, d'autant plus qu'aujourd'hui nous sommes assaillis d'informations, mais aussi dans un monde de désinformation, de dénigrement de la science et de la montée de l'obscurantisme. Et pas seulement aux États-Unis, mais aussi en France. Bon, dans une vie antérieure, j'ai été professeure des universités, donc enseignante et chercheuse, et j'ai fait de la recherche en sciences sociales et humaines. Et j'ai pu vivre la difficulté de faire de la bonne recherche. Je continue à lire des articles et des livres, ça me passionne, et je voudrais partager au micro ces lectures. Bon, en bref, je vais lire pour vous. Mes sources principales pour construire ces émissions sont des articles de chercheurs et de chercheuses, dans des revues de vulgarisation scientifique, par exemple la revue Sciences Humaines, dans des newsletters de vulgarisation scientifique, par exemple The Conversation. Le sous-titre, c'est « L'expertise universitaire, l'exigence journalistique ». Tout un programme. Et puis, des livres de sciences humaines et sociales, c'est-à-dire, au sens large du terme, hein, psychologie, sociologie, anthropologie, philosophie, histoire, économie, neurosciences, etc., etc. Voilà, j'ai répondu à la question que vous vous posiez peut-être, ou pas du reste, d'où je parle. Avant de parler ou d'écrire, j'explique qui je suis et ce que je vais faire. Les vrais, si je peux me permettre, les vrais chercheurs et chercheuses expliquent pourquoi ils travaillent sur une question, quel angle ils vont prendre par rapport à d'autres recherches, comment ils ont mené leurs recherches, alors par questionnaire, par entretien, par observation, ou simplement en faisant ce qu'on appelle la revue de la littérature, hein, c'est-à-dire une synthèse des articles déjà publiés sur la question. Quel organisme les a financés ? Bon, c'est la base de toute production scientifique. Donc on commence tout de suite. Et on commence donc par une démarche de base que vous avez certainement, hein, pour savoir sur quelle information vous tombez. Donc pour trier dans l'immensité de ce qu'on nous présente à lire. Et donc on commence par un article qui s'intitule « Qui doute de la science ?». Alors il a été publié le 21 mai 2025, donc il est assez récent, sur le site The Conversation. C'est en français, hein, c'est en français, The Conversation. Je vous recommande ce site. L'auteur donc de cet article « Qui doute de la science ?» est Emiliano Grossman, bon, que je ne connais pas, mais ce n'est pas une raison pour ne pas le lire. Il est professeur en sciences politiques et directeur du Centre de données sociopolitiques à Sciences Po Paris. Bon, un professeur de Sciences Po, a priori, c'est du sérieux, mais ça c'est un argument d'autorité. Rien ne prouve qu'il a une démarche scientifique et qu'il ne va pas nous donner seulement son opinion. Ce qui suit dans la présentation de l'article est plus convaincant. Il fait une déclaration d'intérêt, comme du reste tous les auteurs et autrices qui publient sur le site The Conversation. Je cite « Emiliano Grossman ne travaille pas, ne conseille pas, ne possède pas de part, ne reçoit pas de fonds d'une organisation qui pourrait tirer profit de cet article et n'a déclaré aucune autre affiliation que son organisme de recherche. » Et puis on donne les partenaires, donc Sciences Po apporte un financement en tant que membre adhérent, etc., etc. Bon, notre auteur est donc un chercheur en poste à Sciences Po. Il est payé pour faire de la recherche. C'est un chercheur. Ouf ! Alors, que dit cet article ? Là maintenant, je vais citer. Hein, donc, j'ai coupé bien sûr dans l'article, mais je vais citer ce que dit ce professeur. Donc, voilà, dans cet article. Qui doute de la science ? Et que dit donc cet article ? Bon, il serait naïf de croire la France à l'abri du scientoscepticisme, c'est-à-dire du doute envers la science et les chercheurs. Si le niveau d'éducation ou de religiosité sont devenus moins déterminants pour expliquer ces attitudes, l'instrumentalisation

du Centre de données sociopolitiques de Sciences Po, voilà, dont l'auteur est le directeur. Donc on comprend qu'il utilise les données accumulées. Alors d'abord, premier point, les facteurs du scientoscepticisme. Dans les explications traditionnelles, la religion est souvent vue comme la principale rivale de la science, dans la mesure où elle revendique, comme la science, un accès à la vérité profonde des choses. L'éducation, au contraire, a toujours été vue comme la meilleure manière de dépasser les superstitions et donc de nombre d'attitudes anti-scientifiques. Dans la période récente, on observe entre autres une politisation croissante des questions scientifiques, comme l'a bien illustré la pandémie du coronavirus depuis 2020. Ainsi, un nombre croissant de recherches montre qu'un positionnement plus à droite de l'échiquier politique tend à correspondre à des positions plus critiques vis-à-vis des sciences, du moins aux États-Unis. On va voir que ça joue aussi pour la France. D'autres explications vont plus loin. Ainsi, des travaux de psychologie tendent à associer des attitudes anti-sciences à certains traits de personnalité ou à l'appartenance à des groupes sociaux où des discours anti-scientifiques sont courants. Et puis la volonté de s'intégrer peut, dans certains cas, amener des individus à s'aligner sur des valeurs collectives qui ne sont pas les leurs au départ. Les points de vue anti-vaccins ou climato-sceptiques, par exemple, de leur porte-parole associatif, mais surtout politique. Bien qu'intéressant, ce type d'explication exige des protocoles de recherche exigeants tels qu'ils sont développés depuis 2 ou 3 décennies. Or, les données mentionnées plus haut, récoltées par sondage depuis les années 70, reposent sur des questionnaires plus simples. Elles permettent néanmoins d'étudier le rapport entre certaines variables plus classiques, comme l'éducation ou la religion, et leur influence dans le temps. Alors, dans l'article, les résultats de cette petite enquête se présentent sous la forme de 2 graphiques, qu'il est assez difficile de présenter à la radio. Donc, on va aussi résumer les commentaires. Donc, un premier graphique qui présente l'évolution des attitudes anti-sciences entre 1972 et 2021, en fonction de la religion, c'est-à-dire l'effet de se déclarer sans religion, sur le degré de soutien à 2 affirmations relatives aux sciences. Donc en fait, toute la recherche, elle est bâtie sur les réponses à 2 questions. Alors la première, alors bien sûr, on répond tout à fait d'accord, etc. La première affirme que les chercheurs scientifiques, par leurs connaissances, ont un pouvoir qui peut les rendre dangereux. La seconde question énonce que la science s'est développée trop vite par rapport au sens moral de l'homme. Les personnes interrogées devaient se positionner comme totalement d'accord ou totalement en désaccord avec les 2 affirmations. C'est très intéressant parce qu'avec 2 questions, mais sur un temps long, on peut voir des évolutions, ce que nous allons voir. Bon, de manière générale, la majorité des répondants sont plutôt d'accord avec les 2 affirmations, en moyenne. Mais plusieurs tendances de fond se dégagent. Le soutien aux 2 affirmations diminue dans le temps. C'est vrai pour l'affirmation que la science va trop vite pour le sens moral des hommes, notamment depuis les années 1990. Bon, la période qui a suivi l'affaire du sang contaminé qui éclate en 1991... par une série de révélations et de reportages, et sans surprise, celle avec les plus fortes positions sceptiques. Cependant, depuis cette époque, on assiste à une forme d'embellie. 2 autres conclusions. Premièrement, le fait de s'identifier à une religion ou pas est de moins en moins important. Si le soutien aux 2 affirmations est très différent selon qu'on se dit religieux ou pas, jusque aux années 1990, les différences deviennent bien moins nettes depuis. Et il faut souligner que cette convergence s'est faite avant tout par le chemin parcouru par les croyants, plutôt que par l'évolution des non-religieux. Ce sont les premiers qui sont devenus un peu plus pro-science. Le second graphique présente l'effet de l'éducation sur le degré de soutien aux 2 mêmes affirmations relatives aux sciences. On observe

savent que les différences d'appréciation par niveau d'éducation se sont estompées avec le temps. Si les diplômés d'université se distinguent par leur désaccord avec les deux affirmations potentiellement anti-scientifiques ou scientosceptiques, notamment au cours des années 80 et 90, les différences sont moins importantes depuis le début des années 2000. D'une part, les autres catégories éducatives deviennent moins critiques de ces affirmations, mais d'autre part, les plus diplômés ne s'y opposent plus. Alors, il faut préciser deux éléments de contexte. Alors que dans les années 70, il n'y a environ que 10% de chaque cohorte, enfin une cohorte, c'est les personnes nées dans la même année, il n'y a que 10% dans les années 90 qui va à l'université, ils sont désormais plus de 40%. En outre, l'obligation scolaire allant jusqu'à 16 ans depuis la fin des années 50, il n'y a presque plus de citoyens n'ayant pas fait que l'école primaire. Autrement dit, la société dans son ensemble est nettement plus éduquée. Cependant, l'éducation universitaire n'est plus la garantie d'attitudes pro-scientifiques. Et pourtant, ils sont censés, ça c'est moi qui le dis, avoir affaire à la science à l'université. Bon, qu'est-ce qui s'est passé? C'est que des affaires multiples, comme celle déjà mentionnée du sang contaminé, mais aussi celle de la vache folle, ont montré qu'une confiance aveugle dans la science ou les experts n'est pas souhaitable. Les trois décennies écoulées depuis n'ont pas démenti la nécessité d'une distance critique et constructive de la science et de sa contribution aux politiques publiques. Cela se traduit d'ailleurs aussi dans l'évolution des types de critiques. Si l'idée que la science va trop vite pour le sens moral de l'homme est désormais moins répandue, l'affirmation que les scientifiques peuvent abuser du pouvoir que leur procure la science semble résister au temps. Cela fait sans doute écho à la crainte qu'une partie de la recherche scientifique soit essentiellement animée par des intérêts économiques ou financiers. Ces quelques observations suggèrent que les attitudes anti-sciences pourraient être en train de se transformer, devenant plus complexes et multifaces. Les déterminants traditionnels comme le niveau d'éducation ou le niveau de religiosité ne sont plus de bons prédicteurs. Ainsi, il est important aussi de regarder les stratégies de politisation délibérée de la science. Les tentatives de plus en plus courantes de remettre en cause la responsabilité de l'homme dans le changement climatique, alors que la science semble assez consensuelle à ce sujet. Ça, c'est une des meilleures illustrations. Or, ces tentatives de remise en cause par des politiciens de premier plan sèment le doute et expliquent sans doute la montée en puissance de positions climato-sceptiques dans de nombreux pays. Dans ce contexte, certains chercheurs parlent de scientopopulisme. Dès lors, les recherches sur les attitudes face aux sciences ne peuvent se limiter à l'explication des attitudes individuelles, mais doivent s'intéresser à la circulation des discours scientosceptiques, la politisation ciblée de la science, les attaques contre la science, les possibles usages stratégiques de la science par les pouvoirs publics et aussi l'amplification de ces discours par les médias et les réseaux sociaux. Alors, cet article nous laissant un peu sur notre faim, j'ai voulu aller plus loin sur cette idée de politisation de la science, mais on va faire ça après une petite pause.

Oui, on était en train de discuter ensemble là sur... Mais pourquoi la science est-elle tellement dénigrée? Et puis je disais qu'on allait aller voir un autre article. Hein. Voilà, parce que ce qui se dessine, c'est cette idée de politisation de la science. Hein. Et alors là, donc, je suis allée voir le numéro de juin, hein, le dernier numéro de la revue mensuelle Alternative Économique, qui titre « L'offensive obscurantiste, pourquoi la guerre contre la science est un non-sens économique ». Bon, alors c'est Alternative Économique. Hein. On a vu que les offensives contre la science ne sont pas seulement un danger contre l'éducation et la démocratie, mais elles sont aussi... pour le progrès économique, c'est ce qu'on commence à voir aux États-Unis. Mais pourquoi c'est un danger aussi pour le progrès économique? C'est tout simplement parce que l'innovation repose sur une recherche publique fondamentale à laquelle on donne les moyens d'être désintéressé. Et si on ne le fait plus, il n'y a plus d'innovation, il n'y a plus d'avancée de la recherche. Pour analyser donc le moment présent, Alternative Économique s'est entretenue avec la politiste Johanna Siméon-Germanos, qui est intervenue à Jussieu à l'occasion de la mobilisation Stand Up for Science. Donc ça, c'était le 7 mars, ce dernier. Tous les chercheurs se sont révoltés pour mobiliser, pour justement protester sur ce qui se passait. Donc, Johanna Siméon-Germanos est professeure de sciences politiques, directrice du département de sciences sociales de l'École normale supérieure. Bon, le titre de l'entretien d'Alternative économique, c'est « La campagne anti-science actuelle est menée depuis le cœur de l'État ». Alors, c'est une accusation importante et c'est ce qu'elle essaye de démontrer donc, dans cette interview. Donc, question à cette chercheuse, hein, comment... penser le moment dans lequel nous sommes. Alors elle répond, nous sommes nombreux à qualifier ce moment d'orwellien. Bon, je rappelle hein, George Orwell avec son roman dystopique 1984 hein, et à parler d'obscurantisme technophile. Voilà, d'obscurantisme et voilà, qui aime la technique. L'offensive est massive, dit-elle, brutale et touche des gens qui n'auraient pas imaginer être des cibles. Bon, c'est vrai que les sciences sociales et humaines ont l'habitude d'être attaquées. Climatologues sont attaqués tout le temps. Les mathématiciens aussi, biologistes, spécialistes des diverses sciences de l'environnement, découvrent qu'ils et elles peuvent l'être aussi. C'est vertigineux. Au-delà des États-Unis, les tentations autoritaires se déploient partout, avec des intensités diverses. Leurs promoteurs ne supportent pas non seulement les connaissances produites par les chercheurs, mais aussi certaines institutions, celles capables de dire vert quand le pouvoir dit blanc, comme l'université, le journalisme ou la justice produisent des regards sur le monde qui ne sont pas ajustés aux intérêts économiques, politiques, sociaux défendus par certains aujourd'hui. Alors, autre question. Comment ce basculement dans un monde orwellien peut-il se produire si vite? Et elle répond, donc les attaques contre la science étaient déjà très virulentes lors du premier mandat de Donald Trump. Cette fois, l'offensive a été préparée par des think tanks conservateurs et libertariens qui travaillent à financer le doute. C'est ce qu'étudie depuis une trentaine d'années l'agnotologie. Voilà, la gnotologie, la science de la production de l'ignorance. Comment on produit des ignorants? Pour ces partisans de l'ignorance, il y a un marché des idées qu'il faut inonder avec de la fausse camelote. C'est ce que faisait l'industrie du tabac dans les années 70. Aujourd'hui, cependant, l'offensive contre les universités ou des agents chargés de faire appliquer la réglementation environnementale a lieu depuis le cœur de l'État, d'où le titre. Hein, de... Voilà, c'est le cœur de l'État aux États-Unis. Les licenciements émanent de l'État fédéral, les interdictions de voyager aussi. Donc là, on a changé d'amplitude. Autre question, c'est en quoi les attaques contre la science sont-elles aussi une attaque contre la démocratie?
La démocratie, dit-elle, suppose de pouvoir collectivement délibérer d'une situation à partir de faits. Comme le disait Hannah Arendt, la liberté d'opinion est une farce si l'information sur les faits n'est pas garantie. Si les faits ne sont pas connaissables, le débat est une fiction. Celui qui contrôle les récits contrôle en partie l'issue de la délibération. La science n'est pas la démocratie, définie comme l'avis de la majorité. Mais comme la démocratie, la production scientifique de la connaissance par un travail de critique raisonnée qui prend du temps. C'est pourquoi il faut se méfier de la science comme argument d'autorité. Ce n'est pas parce qu'un professeur ou un chercheur dit quelque chose que c'est vrai. L'idée d'une pensée des interdépendances, qui suppose que cela peut être intéressant de comprendre les arguments de son adversaire, leur est profondément étrangère. Le projet anti-science est porté par des gens profondément opposés à l'idée de société. Vous vous souvenez de la phrase de Margaret Thatcher, « La société, ça n'existe pas ». Au mieux, ces gens raisonnent à partir de leur cercle de proches. Mais l'idée d'une pensée des interdépendances, qui suppose que cela peut être intéressant de comprendre les arguments de son adversaire, même si on ne les partage pas, leur est profondément étrangère. Partir de ce qui est vrai ou stabilisé comme consensus scientifique soutient la possibilité de coexister. C'est le partage d'un minimum de réalité commune. Autre question posée à cette chercheuse, c'est la situation en France pourrait-elle rapidement dégénérer comme aux États-Unis ? Bon, la réponse est difficile à dire, mais tous les éléments sont là en germe. Le chercheur Michael Zemmour explique par exemple que lorsqu'il utilise des connaissances produites par l'administration pour contester les propos de responsables politiques, certains interlocuteurs l'interpellent sur son devoir de réserve en tant que fonctionnaire. C'est tout à fait antinomique de la liberté académique. Les chercheurs doivent être protégés lorsqu'ils disent ce qui leur semble être le vrai dans leur domaine de compétences, même si cela va à l'encontre de discours politiques. La région Île-de-France a ainsi privé Sciences Po de sa subvention au nom de sa supposée insuffisance dans la lutte contre l'antisémitisme. Essayer de peser sur les établissements au travers des budgets se pratique déjà. La région Île-de-France a ainsi privé Sciences Po de sa subvention, voilà. Et donc, c'est ce qu'on vient de dire. Le ministre, par exemple, le ministre chargé de l'enseignement supérieur et de la recherche, Philippe Baptiste, a exprimé son souhait de passer à des contrats d'objectifs, de moyens et de performances avec les universités. Ça, c'est pas nouveau, hein. L'idée de budget annuel reconduit d'une année sur l'autre est en train de reculer. Et ça, c'est pas rien. Certains chercheurs ont été mis en cause pour wokisme ou antisémitisme ou ont reçu des menaces de mort. L'informaticienne Claire Mathieu, qui a conçu l'algorithme national pour Parcoursup, s'inquiète d'un usage qui permettrait d'exclure certains étudiants d'origine étrangère. Des contrats de recherche sont refusés car ils contiennent l'expression « classe sociale ». Il y a, d'une certaine manière, déjà en France, des mots interdits. Alors, une dernière question. Comment résister ? Si nous disons uniquement ce que veulent entendre les pouvoirs, c'est une négation de la fonction académique. D'abord, ce qu'on peut faire, c'est rappeler ce que sont les libertés académiques, distinctes de la liberté d'expression. Il s'agit du droit de penser, d'écrire et de publier librement sous la protection de l'État. C'est à cette seule condition que nous, scientifiques, pouvons être utiles à la société. Si nous disons uniquement ce que veulent entendre les pouvoirs, c'est une négation de la fonction académique. C'est ce qui s'est produit à l'INRIA, hein, l'Institut National de Recherche en Sciences et Technologies du Numérique, lors du Covid. Des chercheurs ont expliqué que l'application Tous Anti-Covid n'était pas aussi sécurisée que ce qu'affirmait leur tutelle. Ils ont été menacés pour cela. Or, ils étaient dans leurs droits. Il y a aussi l'importance de la protection fonctionnelle. Les établissements doivent protéger les enseignants-chercheurs. Nous devons ensuite collectivement interpeller les tutelles, hein, les ministères. Que faites-vous pour protéger les résultats de recherche ? C'est essentiel
lorsqu'on voit comment certaines bases de données ont été fermées aux États-Unis. Voilà, c'est tout pour aujourd'hui. L'émission prochaine parlera de l'obscurantisme. À bientôt. Vive les sciences humaines !

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Chers auditeurs, chères auditrices de Radio Grille Ouverte, le 88.2, bienvenue parmi nous. Nous sommes pour une demi-heure ensemble pour les brèves littéraires, deux livres à partager ensemble. Monsieur François Casamayor à la technique et Adrien Adnan au micro pour une demi-heure de plaisir, j'espère.

sur la radio grille ouverte, les brèves littéraires, Tatiana de René le voisin. Comment faire face et se venger d'un inconnu qui gâche nos nuits? Trop proprette, trop heureuse, trop gentille, colombe, nègre, quel vilain mot pour une maison d'édition. Mère de deux jumeaux sans histoire, comment imaginer ce qui l'attend dans le bel appartement où elle vient d'emménager? Un livre rapide et incisif, totalement inclassable, une écriture magique qui nous tient en haleine, de l'invention et de l'originalité, un harcèlement et une manipulation psychologique implacable, très bien menée jusqu'à la dernière ligne. Nous sommes happés de rebondissement en rebondissement, une intrigue palpitante et prenante.

Colombe, une épouse droite, discrète, peu épanouie, avide de reconnaissance, à l'ombre de son mari et de sa sœur Claire, déterminée, moqueuse, complice avec Stéphane, le mari de Colombe, qui a pris toute la lumière, bien sûr. On s'attache facilement à Colombe, qui veut retrouver sa liberté. Eh oui, gentille petite mère de famille, complètement dépendante de son mari, elle va rapidement se métamorphoser suite au harcèlement répétitif de ce voisin inconnu qui l'empêche de dormir la nuit dès qu'elle se retrouve seule.

Qui est ce fameux voisin? Pourquoi a-t-il déclaré les hostilités? Comment Colombe mettra-t-elle fin à ce curieux manège? Pourquoi personne ne l'écoute-t-elle? L'angoisse nous saisit. L'auteur réussit parfaitement son pari, cette histoire est insolite, étrange, hors du commun. On joue avec nos peurs de belle manière, avec des scènes coup de poing. Colombe reprendra-t-elle sa vie en main? Elle est si efficace et discrète. Ce livre est à la frontière de thriller sans raison apparente. Le nouveau voisin de Colombe décide de lui déclarer la guerre. Une vraie guerre des nerfs. Mais ce bouleversement psychologique va amener Colombe à se révéler. Une ambiance lourde, malsaine dans laquelle vit Colombe depuis son déménagement. Parfois, on a envie de la secouer pour la sortir de sa torpeur, de son inaction. Mais quand elle passe la deuxième, rien ne la fait reculer.

C'est angoissant, mais on ne lâche pas le roman tant on veut connaître le dénouement. Tatiana de René, le voisin. Cher voisin, toi qui aimes claquer ta porte pour signifier à toute la montée que tu es rentré dans ton home sweet home. Toi qui cavales dans les escaliers sans retenue pour nous démontrer que tu peux avoir la démarche légère d'un éléphant. Toi, fin mélomane, qui aime écouter de la musique à grand renfort de décibels afin de la partager avec tes voisins. Toi qui invites sans retenue tes amis bruyants, même en semaine, pour nous montrer à quel point tu possèdes une vie sociale. Enfin, toi mon voisin, qui a consciencieusement déposé les déjections de ton chat devant ma porte de garage pour me prouver ta nature aérophile. Cher voisin, ce livre est pour toi.

en lisant le récit de Colombe Barou, cher voisin, tu te découvriras peut-être un don d'empathie. Non, vraiment. Tu ne le regretteras pas. L'écriture est fluide, le scénario allait t'en voir un certain moment pressant. C'est un livre dont tu tourneras les pages avec fébrilité. Tu découvriras le changement de personnalité de cette mère de famille si tranquille, si sage et si polie. Tu verras la façon admirable avec laquelle l'auteur arrive à décrire avec tant de soin et de réalisme les différents passages psychologiques par lesquels passe son héroïne. La curiosité, l'attente, le stress, la peur, la colère, la souffrance et surtout l'envie de vengeance.

Cher voisin, résisterai-je à l'envie irrépressible de déposer dans ta boîte aux lettres ce livre de Tatiana Deronet, Le Voisin ?

Les brèves littéraires sur Radio Gris Ouverte, une demi-heure de livre, David Fonkinos, Nos séparations. Alice et Fritz se rencontrent lors d'une soirée. Elle veut enseigner l'allemand tandis qu'il accumule les diplômes pour s'en parvenir à choisir une orientation professionnelle. Le coup de foudre est réciproque. Et une fois que Fritz est embauché chez Larousse pour mettre à jour le dictionnaire, il est présenté à ses beaux-parents. Hélas, il suffit d'une blague un peu déplacée pour qu'Alice mette aussitôt Fritz à la porte.

Fritz et Alice vivent en effet une histoire d'amour heureuse, mais passionnée. Ils s'aiment, puis se brouillent, se détestent, se séparent, avant de se réconcilier et de donner une autre chance à leur couple, et ainsi de suite. Ces deux-là semblent incapables de s'aimer sans se quitter et se retrouver. Fritz est pourtant persuadé qu'Alice est son âme sœur. Pour preuve, tous deux ont une petite fissure sur la troisième dent en partant de la droite. C'est bien le signe qui s'en fait l'un pour l'autre.

poursuit donc la vie des deux personnages au rythme de leur séparation et de leur réconciliation. Tout autour d'eux gravite une femme qui ne veut pas que son amant la quitte. Un couple idéal au prénom bien inspiré, Paul et Virginie. Le fils d'un vendeur de cravates ou encore une écrivaine en mal d'inspiration. Chacun de ces personnages a un rôle à jouer dans l'histoire de Fritz et Alice.

David Fonkinos, nos séparations. La théorie de la gravitation universelle postule que les corps s'attirent avec une force proportionnelle à leur masse. Tous les corps devraient donc se rencontrer et fusionner. Pourtant, il n'en est rien, car la loi ne vaut qu'en l'absence de perturbation. Dans la réalité de la vie humaine, les êtres s'attirent, mais sont constamment repoussés par les élans de la vie. C'est la brillante démonstration que nous fait David Fonkinos dans ce roman doux amer, décrivant le chassé-croisé amoureux entre deux êtres qui auront passé leur vie à se trouver, se séparer et se retrouver au fil du temps, un temps passablement entaché d'incertitudes.

David Fonquinos, avec son humour habituel et sa si profonde connaissance des méandres du cœur humain, il nous entraîne dans une suite d'aventures sentimentales mettant en scène un homme et une femme qui s'aiment mais ne trouvent jamais le moyen de concrétiser cet amour. Caprice du destin ou profonde incompatibilité de leur personnalité, ou bien encore ne s'agirait-il pas d'une autre loi universelle que ni Isaac Newton ni Albert Einstein n'auront réussi à déchiffrer, le mystère demeure et demeurera peut-être à jamais.

David Fonquenos, nos séparations. Toujours sur le même thème de l'inaptitude au bonheur, mais avec des personnages et un contexte légèrement différent, le récit ressemble à s'y méprendre à de l'autobiographie, et la mayonnaise chaque fois prend. On s'y retrouve une fois encore, et puis toujours dans tous les romans de David Fonquenos, les incontournables pneus du genre Amélie Nothomb, John Lennon, Antoine Danel, Ikea, Schopenhauer, les tickets restaurants, la Suède, la Suisse et la Pologne, entre autres. D'aucuns diront que c'est lassant. Personnellement, j'y trouve un côté humoristique et rassurant. Même sans connaître le nom de l'auteur, je sais très vite que je lis du Fonquenos. Et c'est tellement rare dans la littérature d'aujourd'hui d'avoir un style reconnaissable. Nous vous présentons Fritz et Alice. Ils se rencontrent, ils se découvrent, ils s'aiment, ils se disputent, ils se séparent, ils se re-aiment. C'est une histoire d'amour avec ses hauts, ses bas, son quotidien, sa propre histoire, et on adore. Pourquoi ? Parce que c'est la vraie vie. Ce n'est pas mielleux, et c'est ce qu'on aime avec David Fonquenos. Ce n'est pas surjoué, romancé à l'extrême. Il a l'art, celui-là, de décrire la réalité avec poésie. Il s'attarde sur des traits que l'on pourrait trouver insignifiants, mais qui sont tellement importants lorsqu'on est amoureux. Il souligne la beauté de l'instant et il ne nous fait pas croire que tout est rose.

C'était Tatiana de René, Le Voisin, et c'était David Fonquinos, Nos Séparations. Merci de nous être fidèles sur la radio grille ouverte. C'était Les Brèves Littéraires. C'était Monsieur François Casamayor. Je vous dis à très bientôt. On vous embrasse et on vous souhaite beaucoup de bonheur dans le Parc National des Cévennes.

0: Bonjour à toutes et à tous, vous êtes à l'écoute de Radio River 88.2 et voici notre agenda. Du vendredi 10 au lundi 14 juillet, l'association Un Dimanche à Sauve organise un week-end découverte de l'artisanat à Sauve. Durant le week-end du 10 au 14, les artisans et artisanes et artistes de Sauve vous ouvrent leurs ateliers. Peinture, dessin, sculpture, photographie, souffleurs de verre, céramique, bijouterie, textile, sérigraphie, gravure. Prenez votre temps pour arpenter les rues médiévales de Sauve où chaque coin de rue dévoile les petits trésors d'un créateur ou d'une créatrice. Le soir, retrouvez des animations musicales avec concerts et bals. Toutes les infos sont à retrouver auprès de l'Office de tourisme de Sauve. Le week-end découverte de l'artisanat, c'est du vendredi 10 juillet au mardi 14 juillet dans les rues de Sauve. Autre info, dimanche 12 juillet à Allègre-les-Fumades. Dimanche 12 juillet, la mairie d'Allègre-les-Fumades et Ozars Sud ont le plaisir de vous inviter à Souffle d'Art, la journée annuelle d'artistes dans le parc des Thermes d'Allègre-les-Fumades. Au programme, de 10h à 18h30, retrouvez des performances, des manèges à toupie, body painting, portraitistes et également des stands avec de nombreux et nombreuses créateurs ou créatrices. Une journée à ciel ouvert dédiée à la beauté du geste, au savoir-faire et aux rencontres. La journée Souffle d'Art, journée annuelle d'artistes dans le parc des Thermes d'Allègre-les-Fumades, a lieu ce dimanche 12 juillet à partir de 10h. L'agenda c'est fini, tout de suite c'est la chronique 180 secondes.
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2: Dans le Val d'Azun, un festival propose de ralentir, d'écouter et de réfléchir autrement au monde. Le festival éco-poétique Le Murmure du Monde, né en 2021, réunit écrivains, artistes et habitants. Une question demeure, la culture peut-elle transformer un territoire et ceux qui l'habitent ? Mathilde Walton, fondatrice du festival Le Murmure du Monde.
3: Le territoire était prêt pour accueillir ce type d'événement, ce type de problématique. La magie de ce festival, c'est précisément son environnement. On a créé Le Murmure du Monde parce qu'il y avait une forme de nécessité pour nous à faire ça. Dans le fond, oui, on voulait que ça marche, mais j'ai envie de dire, même si ça n'avait pas marché, on l'aurait fait quand même. Et quelque part, c'est pas que j'ai jamais douté que ça allait répondre. Le pari, il a été la première année. Et comme ça a fonctionné immédiatement, on a compris que l'angle qu'on prenait pour parler de la bascule écologique, bah, en fait, il tapait juste.
2: Céline Gouzon, facilitatrice au tiers-lieu d'Azun à Aucun.
4: Le fait d'échanger, de rencontrer d'autres idées, je pense que oui, ça peut peser sur une manière de voir son territoire en tout cas, et de se sentir aussi la possibilité d'agir. C'est pareil, c'est pas quelque chose d'inaccessible. On peut tous être acteurs de notre territoire en participant à des initiatives comme le Murmure, en participant en étant bénévole au tiers-lieu ou en étant élu sur le territoire. Et ça, je pense que toutes ces initiatives-là permettent aux gens de se rendre compte que c'est possible. Toutes les questions qui concernent l'environnement et le patrimoine local, on voit que ça fait bouger un peu les frontières de ce qu'on imagine.
2: Karine Depère, libraire au Cairn.
5: On a tout de suite été très complémentaires et en fait, très vite, on s'est rendu compte que beaucoup de gens attendaient ce genre de choses. Donc, il y a eu un étonnement à la création, mais en fait, le Cairn a, toutes ses propositions ont immédiatement pris. C'est vrai que plus on rajoute de nouvelles propositions et de nouvelles créations, moins les gens sont étonnés. Il y a un appétit toute l'année pour les événements, mais au moment du murmure, c'est tout simplement stupéfiant, émouvant et nourrissant.
2: Et les festivaliers, ils en pensent quoi de tout ça? Quel rapport ont-ils avec ce festival? Avec quoi repartent-ils chez eux?
6: Plein de belles images, de beaux récits, de belles réflexions. Ça permet de réfléchir sur le monde. Puis beaucoup de partage entre les personnes. Donc c'est très agréable.
7: Avec des gens comme vous, ça me requinque. Je me dis en fait, on va peut-être arriver à faire quelque chose par addition des idées, des solidarités, des courages. Voilà.
2: Et si une vallée pouvait influencer la façon dont on décide? Ce numéro de 180 secondes a été réalisé par Fréquence Luce pour l'Assemblée régionale des radios associatives dans le cadre d'un partenariat avec la région Occitanie-Pyrénées-Méditerranée.
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cette obsession de la disponibilité depuis toujours. Donc voilà, mais je regarde pas tellement derrière moi, à vrai dire. Et j'ai décidé que je ne ferai plus rien que me promener jusqu'à 30 ans. Et j'ai rempli le contrat. Sur mon tout premier passeport, quand j'étais adolescent, à la rubrique profession, j'avais marqué promeneur. Mais je partais avec ma guitare, et il m'est arrivé des fois de faire du stop alternativement d'un côté et de l'autre de la route. En me disant, le premier qui s'arrête m'amène vers le nord ou vers le sud. Me laisser porter comme un bouchon de liège, quoi. J'adore ça.

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Il est 13h.

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0: 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Il est 14h.
1: Bonjour à toutes et à tous. Tout de suite, nous vous proposons la rediffusion de l'émission Tant qu'il y aura des femmes. Bonne écoute et bonne journée.
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3: Bonjour à toutes et bonjour à tous et bienvenue à l'émission Transiscience. Aujourd'hui, nous accueillons Miguel López-Ferber. Miguel, bonjour et bienvenue à Transiscience.
4: Bonjour.
3: Alors pour commencer, est-ce que vous voulez bien nous raconter votre parcours, comment vous en êtes arrivé là où vous êtes aujourd'hui ?
4: J'y comptais pas arriver là où je suis aujourd'hui, mais c'est tout le processus qui m'a conduit jusqu'ici. J'ai fait mes études en Espagne, dans les Asturies, à Oviedo. Et j'ai fait des études de biologie. Donc je me suis spécialisé en génétique, microbiologie et écologie. Après l'équivalent d'un 2A, après un master, quoi. Je suis parti pour faire, dans le cadre d'une thèse de doctorat, je suis venu, j'ai atterri, tout à fait par hasard. Non, pas par hasard. C'était le meilleur laboratoire spécialisé dans la pathologie des invertébrés, des insectes. Et donc, je suis arrivé à San Cristóbal-les-Sales. Où j'ai fait toutes les recherches pour ma thèse de doctorat. Et bien, après la thèse, je continuais à Paris, en région parisienne, puis j'ai eu mon premier poste en Angleterre, au Royaume-Uni, à Oxford, où je suis resté un peu moins de 5 ans à travailler. Sur des virus, sur des insectes, sur les maladies que les virus peuvent causer à ces insectes et sur comment les utiliser. Donc, après ça, on va dire que les continents me manquaient. Être dans une île, oh, je rigole, mais non. En fait, on voulait revenir et on est revenu en France et on est revenu à nouveau à Saint-Christol.
3: Alors vous dites on, vous parlez de qui quand vous dites on ?
4: Ah, je parle de mon épouse et moi. Et quand on est rentré, quand nous sommes rentrés, on était déjà trois. Nous étions déjà trois. Donc on s'est établi ici sur Alès. Ça c'était en 92. Ça fait quand même quelques années. Et depuis, j'essayais par tous les moyens de rester sur Alès.
3: Et comment ça vous est venu, du coup, de vous intéresser aux virus, aux insectes, et comment les virus peuvent affecter les insectes ?
4: Ouais. Disons que les points qui m'intéressaient au début, c'était un point de génétique, classique, formelle, de ce qui faisait Mendel, pratiquement, et c'était de se dire comment, pourquoi certains organismes arrivent à survivre dans son environnement et pas dans un autre, quelles sont les limites, et jusqu'où peuvent-ils s'adapter, jusqu'où un organisme peut s'adapter à un environnement donné. Et ça... quand on imagine maintenant avec les changements climatiques et tout ça, c'est un peu à la mode, mais à l'époque c'était un peu une question purement presque spéculative, presque très, très fondamentale. Et les points, c'est que pour étudier ça, soit on l'étudie au niveau des grands organismes, et alors c'est long, c'est compliqué, c'est coûteux. Soit on l'étudie en prenant un modèle beaucoup plus simple. Et donc, je me suis dit, allons pour le modèle plus simple. Et donc, c'est un virus et un insecte. Et donc, l'organisme, c'est le virus, et l'environnement, c'est l'insecte. Et donc, qu'est-ce qui fait qu'un virus peut envahir peut se multiplier dans un insecte et pas dans un autre. Et pourquoi? Et donc, j'ai commencé comme ça.
3: Et où est-ce que ça vous a mené, alors?
4: Ben, peu à peu, je n'ai pas changé des insectes et des virus pendant longtemps, mais j'ai changé d'objectif. J'ai découvert qu'on pouvait utiliser des virus ou n'importe quel pathogène pour contrôler les insectes nuisibles. Et donc, quand je me suis rendu compte de ça, et c'est le travail qu'on avait fait en Angleterre, ben, on s'est dit, on va utiliser des virus pour contrôler des ravageurs. C'était quelque chose qui c'est pas nous qui l'avons découvert, hein. C'était connu, c'était utilisé. On s'est employé à améliorer le système, à voir jusqu'où pouvait-on aller. Et donc, ben, à ce moment-là, l'objectif est devenu beaucoup plus appliqué. Peut-on trouver des solutions pour contrôler les ravageurs de nos cultures qui n'impliquent pas des produits chimiques? Donc, on va mettre des virus qui les rendent malades et qui ne nous rendent pas malades, nous. Ni d'autres organismes qui se trouvent au même endroit. Donc, il fallait trouver des virus spécifiques, et des virus suffisamment pathogènes pour notre cible et suffisamment non pathogènes, parfaitement inoffensifs pour les restes. Mais ça, c'est justement le type de questions que je me posais. Pourquoi on est pathogène? Un virus peut être pathogène, peut faire des dommages dans un organisme et pas dans un autre.
3: Et du coup, ça a fonctionné avec vos recherches? Il y a des choses qui ont pu être mises en place pour être utilisées ensuite sur le terrain, peut-être par des agriculteurs ou ce genre de choses?
4: Oui. Ces systèmes qu'on appelle la lutte biologique est utilisé, fonctionne, pas autant qu'on voudrait. Mais il y a pas mal de cas sur lesquels ça fonctionne de façon générale. C'est pas des choses anecdotiques. C'est des centaines, c'est des milliers, des dizaines de milliers d'hectares qui sont traités comme ça.
3: Mais alors, c'est quoi les limites de ce procédé, vu que vous dites que ça fonctionne pas dans tous les cas?
4: Si vous voulez contrôler un ravageur et que vous voulez les contrôler sans affecter d'autres, il faut trouver un pathogène qui soit spécifique à ces ravageurs et être sûr qu'il ne va pas affecter quelqu'un d'autre. Et donc ça, c'est un processus qui est quand même très long. Donc il y a des cas dans lesquels ça fonctionne, il y a des cas dans lesquels on ne trouve pas la bonne combinaison. Donc, c'est long.
3: Et alors, aujourd'hui, en ce moment, vous êtes toujours sur les virus et les insectes? Vous travaillez sur quoi en ce moment?
4: Donc, quand on dit comment est-ce que je peux améliorer ces systèmes, progressivement, on s'est rendu compte qu'en fait, les virus, ce n'est pas un virus, c'est une population de virus, chacun légèrement différent de l'autre. Et que quand on mettait un groupe de virus parfaitement identique, donc un génotype, un génome tout seul, des clones. Ça fonctionnait moins bien que quand on mettait de la diversité. Et donc ça nous a amené à dire, à étudier la coopération. Ça semble drôle, ça semble rigolo, mais on a réussi à démontrer que les virus coopèrent entre eux. Et que donc l'union fait la force. Et cet aspect de coopération pour atteindre un objectif qui se passe chez des êtres extrêmement simples, c'est similaire, toutes proportions gardées, à ce qui se passe chez nous, les humains, ou à ce qui se passe entre entreprises. Donc, pourquoi ou comment les virus coopèrent? En posant cette question, je me suis rendu compte que des collègues se posaient la même question sur pourquoi les hommes coopèrent, ben les hommes, les humains coopèrent, pourquoi les entreprises coopèrent. Et donc on a commencé à travailler ensemble, à dialoguer et à essayer de trouver des points communs. Et effectivement, depuis, je travaille sur, en parallèle sur mes virus, donc tout petit, et sur des entreprises dans un territoire que c'est une autre échelle, beaucoup plus grande.
3: Et on sort complètement, effectivement, du rapport avec les insectes. Et alors, est-ce que vous avez eu justement peut-être des découvertes auxquelles vous ne vous attendiez pas en changeant comme ça de champ de recherche, peut-être, en partie ?
4: Oh non, on ne va pas dire qu'on a révolutionné le monde, mais on a contribué à, je pense, à se rendre compte de comment les vivants font une unité, du plus simple au plus complexe, et que nos systèmes industriels, nos systèmes socio-techniques, en fait, répondent aux mêmes règles que celles des écosystèmes naturels. Et que, du coup, essayer de les mettre à part, essayer de séparer la nature et les systèmes humains, c'est, ben, pour moi, c'est contre-productif. Ce qu'il faut, c'est intégrer davantage.
3: Et alors, ce genre de recherche, je veux dire, est-ce que ça a du succès? Est-ce que c'est entendu? Est-ce que c'est écouté? Ou pas encore?
4: On aimerait toujours que la recherche soit plus écoutée, mais peu à peu, ça avance. Et ben, on voit, oui, on voit de plus en plus d'initiatives, d'intégration des écosystèmes dans la ville, des protections de la biodiversité. On n'essayait plus d'enlever, je ne sais pas, les insectes de la ville. On fait des ruches en ville. On ne s'étonnait pas de voir de temps en temps quelques animaux qui traversent. On l'a vu pendant la Covid. Je ne parlais pas des sangliers, mais il y avait des renards, il y avait des oiseaux qu'on ne voit pas souvent. Il y avait énormément de choses qui sont rentrés et c'était pas plus mal. Disons, c'était pas plus mal de les voir. C'était un peu dommage que nous, on était quand même coincés, mais c'était sympa, c'est agréable.
3: Et est-ce que c'est pas un peu paradoxal, d'une part, de travailler sur de l'élimination d'insectes et d'autre part, sur de la biodiversité, à l'inverse, de la coopération, ce genre de choses?
4: Oui, effectivement, souvent on pense que les virus, c'est des bêtes à combattre. On va dire que c'est tous méchants, mais quelquefois, ils nous aident bien. Effectivement, dire oui, mon objectif, c'est de tuer le plus d'insectes possible. Ouais, on peut se dire, c'est un peu terrible, c'est un peu fort. Par contre, si on dit, oui, je n'aime pas, par exemple, avoir des pommes avec des vers. Donc, il faut, les vers, c'est un insecte. Et c'est un des insectes sur lesquels on travaille, les vers de la pomme. Je préfère manger une pomme, moi, ou quelqu'un d'autre, plutôt qu'elle soit mangée par un insecte, que du coup, on n'est pas des productions. Donc, ça c'est un des points. Le deuxième point, je préfère que la protection contre ces ravageurs soit faite de façon naturelle, plutôt que de façon chimique. sachant que les produits chimiques, donc les insecticides chimiques sont, peuvent être très efficaces, mais auront une durée de vie limitée. On va développer, les insectes vont développer des résistances, donc laissons-les, disons, utilisons les outils qu'on a à disposition de la façon la plus raisonnable possible.
3: Miguel López-Ferrer, on arrive au milieu de cette émission. On va pouvoir écouter une musique que vous nous avez proposée. Il s'agit de la partie 4 d'Oxygène de Jean-Michel Jarre. On revient juste après ça.

0: Et nous sommes de retour sur l'émission Transiscience, toujours avec Miguel López-Ferber. Eh bien, pour continuer, la deuxième partie de l'émission se tourne toujours autour de l'aspect de transition. Donc, vous, au cours de votre pratique et de vos recherches, comment l'évolution des technologies, l'évolution des pensées de la société ont affecté vos recherches ?
1: Imaginez-vous, quand j'ai commencé mes recherches dans les années 80, il n'y avait pas d'ordinateur, il n'y avait pas d'internet, il n'y avait pas de web, bien sûr. Donc, on travaillait différemment. Clairement, c'était différent. Je m'en souviens pour ma thèse. J'avais besoin de consulter des articles, des livres, il fallait aller à une bibliothèque. Et il fallait consulter les livres sur place. Faire des photocopies était difficile même. Donc, techniquement, ça c'était... C'est difficile à imaginer aujourd'hui. Pour faire des analyses, des statistiques, on les faisait à la main. Donc, on prenait notre tableau et on faisait des totos et on faisait tous les calculs à la main.
0: Ça devait prendre beaucoup plus de temps, non ?
1: Ça prenait beaucoup plus de temps. Mais la différence, c'est que on utilisait beaucoup moins de données. Par contre, comme on était obligé de les faire nous-mêmes et à la main, on se rendait compte d'exactement qu'est-ce qu'on était en train de faire. Donc peut-être ça nous permettait d'exploiter mieux, et je ne dis pas que maintenant on ne le fasse pas, mais on fait peut-être trop confiance à certaines procédures, à certains logiciels, à certaines méthodes qui sont automatisées, et peut-être on laisse de côté quelques détails qui pourraient être intéressants.
0: Ça... Les outils créent peut-être un peu une forme de paresse sur la pratique.
1: Oui, peut-être où on est trop pressé. On est trop pressé. On a des objectifs très à court terme et donc la vue à long terme s'estompe un peu, reste floue. Donc, il y avait ça, côté technique. Après, il y a eu les ordinateurs, il y a eu Internet. Internet, ça a permis de pouvoir accéder à des informations qu'on n'aurait pas pu consulter. Moi, je m'en souviens une publication écrite en russe. Il me fallait quelqu'un qui me la traduise. Maintenant, les traducteurs automatiques, même si c'est loin d'être parfait, ça nous donne déjà un aperçu. C'est des choses de ce type-là. Donc ça a beaucoup changé. Après, du point de vue plus conceptuel, la société a changé. Quand je faisais mes études, j'avais des professeurs qui me commentaient que, compte tenu de cycles calculés, on allait certainement vers une période glaciaire. Et on voit maintenant que c'est tout le contraire, quoi. La prise en compte de l'environnement et des nos relations avec l'environnement a énormément changé. Les premiers articles, donc les printemps silencieux, ça vient des années 60, mais ça c'est resté confidentiel pratiquement. Les premiers rapports du Club de Rome, dont les rapports Meadows, sur les limites planétaires, sur les limites environnementales, c'était de 72, il me semble, mais c'était des questions techniques, pratiquement, ça ne percolait pas. Maintenant, tout le monde a entendu parler des questions climatiques. Tout le monde a entendu parler des problèmes environnementaux. Une autre chose, c'est qu'on soit capable de faire quelque chose, mais au moins, on a conscience. Donc ça, c'est un autre point qui a énormément changé. Troisième point sur les questions sociales, environnementales. On était, ouais, ben, quand, moi, jeune, on était tous concernés par les différences au niveau... la fin dans le monde, les inégalités. Et on essayait de résoudre ça. Aujourd'hui, on continue. Peut-être on a réussi à améliorer un peu. Je ne suis même pas sûr. Donc, ça a changé. Et ces changements affectent clairement mon parcours. Passer d'une recherche fondamentale à une recherche plus appliquée, c'était un choix qui s'est imposé. Je cherchais à voir à que ce que je fais ait un impact très rapide. Ça, je ne suis pas en train de dire que la recherche fondamentale, c'est pas bien. Non, c'est nécessaire. Il faut pouvoir avancer sur des domaines qui n'ont pas de répercussions immédiates. Mais pour certaines personnes, comme pour moi, je me sentais plus à l'aise dans quelque chose plus ancré dans un territoire, plus ancré dans un besoin. Donc, les deux se complémentent. Mais mon évolution, ça a été des fondamentales peu à peu vers appliquées, d'un niveau purement biologique vers un niveau beaucoup plus global. Donc, mon positionnement a beaucoup changé.
0: Et est-ce que vous avez éventuellement une idée de vers où ça va encore évoluer par la suite, soit votre champ de recherche, soit ce que vous faites sur l'aspect collaboratif?
1: Là, c'est difficile à dire. Bien, là, je ne peux me projeter sur mon champ sur ma recherche qui est une année et demie, et donc après, ça y est, je serai à la retraite. Par contre, j'espère qu'on va continuer, que les recherches sur ces aspects de comment collaborer, comment susciter la collaboration vont continuer. Je suis persuadé que tous les êtres vivants sont programmés, tous, une grande majorité des êtres vivants sont programmés pour collaborer. Et donc, il faut mettre en place les conditions pour faciliter cette collaboration. C'est facile à dire compte tenu de la situation internationale maintenant, mais j'ai encore de l'espoir.
0: J'espère aussi. Mais du coup, oui, il y a un aspect un peu où... comment dire, en tout cas dans votre champ de recherche, il y a un peu d'une part où vous êtes passé d'un à un problème, une solution. Bon, il y a des ravageurs, des nuisibles, on trouve un danger pathogène, à quelque chose de plus global, de au lieu de trouver une solution, c'est qu'est-ce qu'il faut mettre en place sur la durée, de manière continue, pour que vraiment il y ait du changement.
1: Oui, même sur les ravageurs, un problème, une solution, c'est une vision trop naïve. Trop simpliste de ce que c'est la nature. Il n'y a pas un seul problème, il y a une combinaison de problèmes, il n'y a pas une solution qui va tout résoudre, il y a un ensemble de solutions, et à chaque situation, la solution ne va pas être exactement la même. Donc, il faut adapter. Il faut adapter à chaque situation particulière les solutions qui fonctionneront bien sur Alès, zone méditerranéenne, certainement ne pourront pas être transposées dans les Asturies ou en Bretagne parce qu'il y a des contraintes climatiques qui ne sont pas les mêmes. Et après, on pourrait rajouter à ça toutes les autres contraintes. J'ai mis la contrainte climatique parce que c'est la plus évidente, mais contrainte sociale, contrainte environnementale, il y a énormément d'accès aux ressources, il y a énormément de choses qui changent.
0: Et du coup, il faut des équipes assez composites pour s'attaquer à ce genre de problème.
1: Penser qu'avec notre bagage spécialisé, moi en tant que biologiste, on va pouvoir avoir, se rendre compte de tous les aspects, je pense que c'est illusoire. Il faut des équipes pluridisciplinaires et il faut arriver à comprendre, à savoir écouter. Et qu'est-ce que des personnes qui ont d'autres visions, comment comprendre la vision des autres? C'est un gros problème. Et ça, c'est peut-être ça qui coince quand on essaie de travailler ensemble, de collaborer. Mais qu'est-ce qu'il est en train de me dire? Ah, je ne comprends pas. Et ça, apprendre à comprendre, c'est un gros problème. C'est un gros enjeu.
0: Ouais, ça aussi, c'est tout un champ de recherche. Effectivement, un gros enjeu. Miguel López-Fajabel, on arrive sur la fin de cette émission. Merci beaucoup d'être venu à nos studios.
1: Merci à vous.
0: Et à celles et ceux qui nous écoutent, eh bien, je vous souhaite une excellente journée et une très bonne écoute sur les ondes de Radio Pays-Bas.

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Là, c'est la commune le plus peuplée de la Côte d'Ivoire.

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0: 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Il est 17h.
1: Bonjour à toutes et à tous, vous êtes à l'écoute de Radio Grille Ouverte 88.2 et voici notre agenda. Du vendredi 10

au lundi 14 juillet, l'association Un Dimanche à Sauve organise un week-end découverte de l'artisanat à Sauve. Durant le week-end du 10 au 14, les artisans et artisanes et artistes de Sauve vous ouvrent leurs ateliers. Peinture, dessin, sculpture, photographie, souffleurs de verre, céramique, bijouterie, textile, sérigraphie, gravure. Prenez votre temps pour arpenter les rues médiévales de Sauve où chaque coin de rue dévoile les petits trésors d'un créateur ou d'une créatrice. Le soir, retrouvez des animations musicales avec concerts et bals. Toutes les infos sont à retrouver auprès de l'office de tourisme de Sauve. Le week-end découverte de l'artisanat, c'est du vendredi 10 juillet au mardi 14 juillet dans les rues de Sauve. Autre info, dimanche 12 juillet à Allègre-les-Fumades. Dimanche 12 juillet, la mairie d'Allègre-les-Fumades et Ozars Sud ont le plaisir de vous inviter à Souffle d'Art, la journée annuelle d'artistes dans le parc des thermes d'Allègre-les-Fumades. Au programme, de 10h à 18h30, retrouvez des performances, des manèges à toupies, body painting, portraitistes et également des stands avec de nombreux et nombreuses créateurs ou créatrices. Une journée à ciel ouvert dédiée à la beauté du geste, au savoir-faire et aux rencontres. La journée Souffle d'Art, journée annuelle d'artistes dans le parc des thermes d'Allègre-les-Fumades, a lieu ce dimanche 12 juillet à partir de 10h. 17h passées de quelques minutes, retrouvez dès à présent au cœur de l'été une émission consacrée au festival Barjac m'enchante. Bonne écoute à toutes et à tous.

0: Au cœur de l'été, une émission de radio Grille Ouverte, réalisée par François Cazemaillor, animée par Yves Defago. Aujourd'hui, eh bien, nous allons partir à Barjac, précisément au festival Barjac Manchante, qui va se tenir du 25 au 30 juillet. Il y aura 30 concerts de chansons de caractère. Une femme qui a du caractère, c'est précisément la directrice artistique de ce festival, Julie Berton. Bonjour.
1: Bonjour.
0: Julie, ravie de vous accueillir pour cette 31e édition de ce festival de chansons françaises de caractère. Je sais que vous tenez justement à cette expression.
1: Bien oui, exactement, parce que je pense qu'elle nous ressemble et on lui ressemble aussi à cette chanson de caractère. Un village de caractère, une équipe associative de caractère et des artistes de caractère. Donc ça fait un ensemble assez explosif.
0: Alors, cet ensemble, on le retrouve dans votre édito. De votre édito où vous allez bille en tête hein, à l'heure où j'écris ces lignes. Alors, je ne sais pas à quel moment vous avez écrit votre éditorial, mais il y avait de l'inquiétude, car la suite de la phrase, à l'heure où j'écris ces lignes, l'avenir politique de notre pays est incertain.
1: Effectivement, j'écris ces phrases avant, très exactement, les élections municipales, qui ont laissé planer un certain nombre d'incertitudes et d'inquiétudes. Et puis, à la relecture et au moment où il a fallu imprimer cette plaquette que nous avons sous les yeux, j'ai hésité à changer cette phrase. Et finalement, je me suis dit qu'il y avait plusieurs rendez-vous électoraux qui allaient arriver dans pas longtemps. Donc, cette phrase tenait toujours.
0: Et vous ajoutez à cette incertitude, à cette inquiétude, la crise qui pèse sur le secteur culturel. Et là, qui est bien réelle.
1: Ben là, c'est du concret, c'est même du lourd, du très, très, très, très lourd. On a vu et on voit chaque jour des lieux, des festivals, des associations qui sont attaquées de manière assez forte et qui, parfois, doivent mettre la clé sous la porte, des saisons culturelles entières qui sont arrêtées, ni plus ni moins, mises sous silence pour l'année prochaine. Il y a des choses voilà, qui se passent, qui ne sont plus du tout invisibles, que fait l'État ?
0: Oui, eh bien ça, ce que vous dites, Julie et Berton, et on le voit quasiment toutes les semaines actuellement, les difficultés du secteur culturel. Alors, juste pour donner un exemple, pas plus tard que ce matin, je lisais que le festival de cinéma de Groix, de l'île de Groix, festival des Iliens, où j'ai eu l'occasion de travailler il y a quelques années, eh bien, se voyait supprimer une subvention pour raison politique de la part du conseil départemental. Voilà. Ils avaient parlé de Gaza l'an dernier. Voilà. Rendez-vous compte ?
1: Voilà, ça devient très compliqué et on avance avec l'idée comme ça d'une forme de censure qui n'est plus déguisée, qui avance de manière tout à fait tranquille.
0: Mais pour continuer dans votre éditorial que j'ai lu très attentivement, Julie, vous dites qu'il faut pourtant continuer à affirmer l'importance de notre engagement et le sens de nos actions.
1: C'est une évidence, une fois qu'on a dit tout ce qu'on vient de dire, c'est sûr que voilà.
0: Il faut se battre
1: évidemment, parce que on sait bien qu'on va pas à nous révolutionner et améliorer la vie des gens, le monde, on va pas empêcher les guerres et tout ça, mais en tout cas, on peut à un moment donné créer une petite bulle où les gens retrouvent du sens, retrouvent de la chaleur humaine, retrouvent du contact. Et puis retrouvent aussi le plaisir et peuvent lâcher prise en regardant un spectacle, simplement ça, quoi. Se dire que ce moment, c'est un moment pour eux, c'est un moment de partage, et que bah, rien que pour ça, c'est important de continuer.
0: D'ailleurs, cette 31e édition prouve que vous continuez après le succès de l'année dernière, année anniversaire.
1: Année anniversaire pour un festival qui se déroule dans un petit village comme Barjac, c'est quand même une sacrée histoire. Et effectivement, un anniversaire l'an dernier vraiment magique, comme on l'avait rêvé en fait. Mmh. C'est-à-dire du monde, des spectacles magnifiques, de la bonne humeur, de la joie, des gens qui ont envie d'être ensemble. Et ça nous a clairement donné la force de continuer.
0: Ce fut un succès public, critique et artistique.
1: Tout à fait.
0: Et d'ailleurs, vous en gardez des traces de l'an dernier, puisqu'il y a des nouveautés qui avaient été créées spécialement pour cette édition anniversaire et que vous conservez.
1: Tout à fait. On a décidé, en particulier, c'est la chose la plus emblématique, de reconduire le déplacement, on va dire, de notre dernière journée. C'est-à-dire que la dernière journée se déroule entièrement, presque entièrement, sur le site de notre chapiteau, ce qui n'était pas dans nos habitudes. Et on recrée un espace guinguette, un espace, encore une fois, avec cette idée du banquet républicain, de l'endroit où on va parler, où on va se retrouver ensemble. Et l'an dernier, effectivement, c'était une première, ça a été un succès. Donc on s'est dit, ben, pourquoi pas recommencer cette année, et c'est ce qu'on va faire.
0: Ça sera le 30 juillet, mais avant, eh bien, on parlera quand même de ce qui précède ce final. J'ai remarqué qu'également, c'était peut-être un peu plus féminin que d'habitude, de votre programmation, Julie.
1: Oui, alors la parité est toujours quand même respectée, mais en tout cas, ça apparaît un petit peu plus de manière évidente cette année, puisqu'il y a plus de, on va dire, entre guillemets, mots que je n'aime pas, mais je l'emploie quand même, de têtes d'affiche féminines. Ce qui, parfois, elles sont là, mais peut-être de manière un peu plus confidentielle. Donc effectivement, j'en suis très fière.
0: Pendant donc 6 jours, plus de 70 artistes pour 30 concerts. Alors dans le programme, il y a tout à la fois, et ça vous y tenez, des artistes identifiés, on va en entendre d'ailleurs si toi après que je me sois tu, des artistes découvertes et des inclassables.
1: Je crois que c'est ça qui fait notre ADN en fin de compte, et je pense probablement qui fera notre force. En fait, dans les années à venir, je le crois, j'en suis convaincue. C'est-à-dire que ce que nous défendons à cet endroit-là, précisément de Barjac-Manchante, c'est de ne pas s'inscrire dans le cadre d'un festival comme on en voit un peu partout, et contre lequel je n'ai rien, mais en tout cas qui vont peut-être programmer les mêmes artistes, des artistes qui coûtent très très très très cher, donc il faut augmenter les jauges, parce que sinon on s'en sort pas financièrement. Enfin voilà, c'est cet effet. Et que à Barjac, justement, on arrive à tenir l'équilibre entre effectivement les artistes qui sont un poil identifié, alors c'est pas du mainstream, c'est pas, on les entend pas à la radio tous les jours quand même, mais ils sont un petit peu plus identifiés, et puis toujours forcer avec douceur bien sûr, mais forcer le public à aller à la découverte et à être curieux, parce que c'est ça aussi la culture en règle, enfin de manière générale, c'est-à-dire d'essayer de ne pas se mettre dans la position d'un consommateur, mais plutôt d'un acteur. On est soi-même acteur, et on décide, et on se force un petit peu à aller découvrir, même si on connaît pas, et je tiens beaucoup à ça.
0: Je crois que vous insistez, Julie Berton, sur que le fait à Barjac, ce n'est pas seulement de la consommation de spectacles, mais également l'occasion de rencontrer, de découvrir, de partager.
1: Mais c'est ce qui fait vraiment, encore une fois, l'ADN de notre festival. On peut très bien, à Barjac, se balader dans les rues et rencontrer, au hasard d'une balade, un artiste qui a joué la veille dans notre cour du château, comme on l'appelle, sans aucun problème. Il n'y a pas de carré VIP, il n'y a pas d'endroit où on parque d'un côté les invités très importants, les artistes très riches, et puis les pauvres spectateurs.
0: Le pauvre public.
1: Donc, voilà, c'est ça qui fait, je crois aussi, qui crée cette effervescence et cette fidélité aussi, probablement, de nos spectateurs.
0: Alors, il y a quelques instants, je qualifiais vos artistes, soit d'identifiés, soit découverts, soit inclassables. Où est-ce que vous qualifieriez Vincent De Dienne, qui sera donc le premier jour, le samedi 25 juillet, le personnage le plus représentatif de cette inauguration ?
1: Les trois, je dirais.
0: Les trois. Fait, il est tout à la fois inclassable, identifié et en même temps découvert.
1: Exactement, tout à la fois, puisqu'il est identifié, quand même, mais pas tant que ça, finalement, en tout cas dans la chanson, puisque c'est quand même quelqu'un qu'on voit régulièrement à la télé. Là, il est en train de sortir il y a une série qui sort avec lui sur je ne sais quelle chaîne, une série télévisée. Enfin, je veux dire, il est identifié quand même du grand public, et à la fois en chanson, pas tellement, parce que c'est pas son cœur.
0: Non, je l'ignorais.
1: Voilà. Donc ça, c'est vraiment, c'est chouette. C'est ça qui me plaît beaucoup. Et puis inclassable, parce que son spectacle, clairement, il est inclassable. C'est un concert, oui. Oui, c'est un concert, mais pas que.
0: Un spectacle, dit-il lui-même, entre chien et loup, entre plateau repas et coin du feu, entre Doliprane et MDMA. Donc c'est assez difficile à résumer, mais on écoute Vincent de Dienne avec « Il y en a encore ».

0: Rarement entendu sur RGO, mais programmé le samedi 25 juillet à Barjac, m'enchante Vincent de Dienne. Alors, ce qu'on n'a pas dit, Julie Berton, c'est que toutes ces chansons que chante Vincent de Dienne sont écrites par d'autres.
1: Oui, c'est toute, je trouve, l'intelligence de ce garçon, c'est-à-dire qu'il est allé demander à des autrices et des auteurs de chansons eux-mêmes de lui écrire sur mesure des textes et des musiques. Donc là, celle que l'on vient d'écouter était d'Albin de la Simone, mais aussi Jeanne Chéral, Vincent Delerme. Voilà, donc ça donne des textes, ben, évidemment, qui lui collent à la peau. C'est ça qui est très joli. Et comme il sait très bien les incarner, c'est... Voilà.
0: Et un très bel arrangement musical que sur cette chanson.
1: Tout à fait.
0: Alors, on le disait tout à l'heure, il y a des nouveautés qui ont été conservées, mais alors il y a une nouveauté effectivement qui nous concerne, nous ici à RGO, qui est alors là pour le coup tout à fait différente de ce à quoi on s'attendait. Ça y est que François, qui réalise la technique des émissions des Ondes Enchantées, donc, eh bien, va le faire dans un nouveau format.
1: Oui, nouveau format. Partie du constat que peut-être il y avait donc deux rendez-vous, pour la faire courte, hein, pour les gens qui ne savent pas, il y avait un rendez-vous le matin qui s'appelait la rencontre de 11h-11, qui accueillait pendant une heure les artistes qui s'étaient produits la veille, une façon d'aller un petit peu au-delà du concert. Et puis on avait un rendez-vous séparé avec une émission de radio donc en partenariat avec RGO qui se déroulait dans l'après-midi à la médiathèque. Et puis, voilà, peut-être ces deux événements, c'était un petit peu, pas épuisé, mais voilà, j'avais eu envie de dire, bon, ben, si on rassemblait les deux, qu'est-ce qui se passerait, quoi, voilà. Ce qui aussi part du constat qu'on a un festival qui est très dense, qu'il y a énormément de choses à voir tous les jours, et que peut-être de faire de deux événements un seul permettait aussi de ne faire plus qu'un seul événement, qui permette aux gens plutôt de se dégager une plage de repos, qui sait, ou de faire autre chose, quoi, voilà. Donc, nouveau format à la salle Trintignant, qui est donc la salle de cinéma de Barjac, qui restera donc un endroit où on invite les artistes qui se sont produits à venir discuter, et puis aussi qui ouvrira la porte à plein d'autres témoignages, à des
0: voilà. Et puis possibilité d'accueillir plus de public pour assister à cette émission.
1: Exactement.
0: De radio à 10h45 du dimanche 26 juillet jusque bien sûr au 30 juillet, avec François à la réalisation technique et Fred Castel à l'animation.
1: Et j'ajouterais que le jeudi, l'émission se déplace elle aussi,
0: oui,
1: sur le site du Chapiteau.
0: Oui, oui.
1: Donc ça a été un pari un peu improvisé l'année dernière, qui a été vraiment... Le défi a été relevé avec brio. Donc ça se refera cette année aussi, pour notre plus grand plaisir.
0: Alors ce même dimanche 26 juillet, j'ai vu qu'il y aurait un blind test.
1: Oui, le blind test de Mathias Bouffet, qui lui aussi était déjà venu l'année dernière. On s'était dit, tiens, on va faire un truc un petit peu jeu, pourquoi pas, pour la 30e, c'est la fête et tout ça. Et en fait, on s'est fait presque un peu dépassé par le monde qui est arrivé, le succès,
0: ouais,
1: le monde qui est arrivé. Donc, on avait fait quelques frustrés, donc ça sera réparé, et Mathias Bouffet revient pour une deuxième année avec son quiz spécial chanson française.
0: Et c'est gratuit.
1: Et c'est gratuit.
0: Il faut le dire, oui. Oui, alors, Julie, avant d'écouter les deuxièmes choix de cette journée du dimanche 26 juillet, qui seront le spectacle de soirée donc dans la cour du château, Chloé Lacan et Thibaut Defevert, j'aimerais juste que tu le faisais remarquer que l'idée du festival Barjac M'enchante est également de tisser des liens avec les autres arts, les arts plastiques, il y aura une exposition, la littérature, voilà, il y a ce souhait de ne pas s'enfermer uniquement dans une niche.
1: Oui, bah, c'est-à-dire d'être capable de voir en fait que les artistes sont multiples, ils ont plein de facettes. Donc, bon, on le sait, évidemment, ils sont musiciens, chanteurs, arrangeurs pour certains et certaines. Et puis, certains et certaines, en l'occurrence, je pense une en particulier, écrivent aussi, là en l'occurrence, des romans. Enfin, je veux dire, c'est quand même pas tous les... Là, c'est pas donné à tout le monde. Et puis d'autres peigne, dessine. Bref, j'aime cette richesse. J'aime aller la chercher chez les artistes. Et quand je peux mettre ça en valeur, ça me plaît beaucoup. Et je trouve que ça enrichit évidemment pleinement notre festival.
0: Alors, Chloé Lacan et Thibaut de Fevert, précisément, s'intéressent à un autre art, le 7e.
1: Exactement. C'est un spectacle très, très original. D'abord, ce sont deux artistes qui, séparément, ont leur propre carrière, et ce, depuis quand même déjà longtemps. Mais là, ils ont décidé de se réunir et ils ont dédié leur spectacle aux chansons qui ont été soit écrites pour des films en particulier, certaines ont été écrites spécialement pour certains films, ou des chansons qui ont été incluses dans des films et qui sont restées dans nos oreilles finalement.
0: Dans notre mémoire cinéphile.
1: Voilà, ouais. Exactement.
0: Ouais. Alors on écoute de suite le teaser donc de ce spectacle de Chloé Lacan et Thibaut de Fevert qui s'appelle Happy End. Bah oui, mais c'est pas encore la fin de cette émission.
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0: Oui, un spectacle de Chloé Lacan et Thibaut de Fevert qui est entre anthologie du cinéma et quiz.
1: Oui, c'est un petit peu ça, exactement. Et puis, je veux rassurer quand même tous nos auditeurs et auditrices amoureux de la chanson francophone pour leur dire qu'il y aura quand même majoritairement du français dans ce spectacle.
0: D'accord. Passons au lundi 27 juillet. Mais avant de passer au lundi 27 juillet, je vais quand même vous demander la question la plus difficile de cet entretien. Julie, vos coups de cœur. Vous avez droit à trois.
1: J'ai droit à trois.
0: Pas plus. Hein. Vraiment... On ne va pas forcément les entendre dans l'émission, hein, parce qu'on sait, on n'a pas préparé. J'ai choisi des morceaux musicaux de mon côté. Et vous, je sais que vous aimez les artistes découvertes.
1: C'est vrai, j'aime les artistes découvertes parce que j'ai envie de les défendre.
0: Alors faites-en profiter les auditeurs. Voilà.
1: Peut-être ce qui me vient en premier, c'est toujours dur, donc je m'excuse vraiment pour tous les autres.
0: Ben oui, mais ce n'est pas l'anthologie que l'on fait de Barzac Manchon.
1: Le premier dont je voudrais parler, c'est un spectacle qui s'appelle Les Copines et qui aura lieu les lundis et mardis du festival, donc lundi 27 et mardi 28, le spectacle aura lieu dans le Jardin des Papotages, peut-être on aura l'occasion d'en reparler, mais qui est un petit jardin au cœur du village. L'accès est libre, tout le monde peut venir, ça a lieu un tout petit peu avant l'apéro, c'est très sympa. On est à l'ombre des arbres et c'est un spectacle qui s'appelle Les Copines, sont trois femmes. Qui chantent divinement bien et qui ont réarrangé et réécrite des chansons paillardes à la façon féministe, on peut dire, assez engagée. Et donc voilà, à la fois c'est extrêmement bien fait, c'est très drôle et c'est engagé. Donc peut-être j'ai... Et puis ce sont trois femmes, ça me plaît.
0: Donc lundi 27 et mardi 28. Alors les trois femmes, on va quand même donner leur nom. Maëlys Rénal, Manon Irigoyen et Laura Etchegoyen.
1: Tout à fait. Le spectacle s'appelle Les Copines.
0: Le premier choix.
1: Après, peut-être, je pourrais parler d'une découverte féminine aussi, qui s'appelle Melba, qui jouera sous notre chapiteau le mercredi 29 juillet, qui est une jeune femme qui est déjà dans le circuit depuis un petit moment, qui fait plutôt de la chanson pop. Voilà, et elle a un charisme sur scène qui est juste incroyable. Elle a une voix incroyable. Et je suis très admirative de son parcours. Elle a commencé très jeune, elle n'a jamais lâché, c'est pas facile. Et je suis très heureuse vraiment qu'on puisse la découvrir sous le chapiteau
0: à 17h.
1: Exactement.
0: Au Pradet. Le mercredi 29 juillet, alors c'est un solo, elle est seule en scène.
1: Tout à fait.
0: Au chant et au clavier.
1: Exactement. Et puis peut-être, pour finir, une femme aussi.
0: On le disait au début, hein, qui avait effectivement une programmation assez féminine.
1: Voilà. Donc, je parlerai d'Alice Evans, qui se produira donc... le lundi 27 juillet dans la cour, dans l'espace Jean Ferrat, en coplateau avec Romain Didier, parce que j'étais assez touchée par son dernier album et parce que j'ai lu son roman son dernier roman qui s'appelle Le désir dans la cage et que je recommande vivement. Et je trouve que cette femme mène son petit bout de chemin qui est pas petit, d'ailleurs je sais pas pourquoi je dis ça, mais en tout cas elle trace sa route et c'est riche, je suis assez admirative.
0: Donc Alice Evans qui va précéder Romain Didier, alors effectivement on ne le présente quasiment plus, mais on va par contre l'écouter.

0: Voilà, c'est l'aéroport de Fiumicino par Romain Didier. Julie, alors c'était un enregistrement très 80s, hein, très années 80.
1: Oui, ça m'a fait beaucoup sourire pendant la diffusion du titre. Effectivement, là, on reconnaît bien les sons des années, des années 80. Romain, qui en plus est un arrangeur hors pair, a évidemment réenregistré ce titre différemment. Et puis, je vous invite à découvrir son dernier album, qui est tout récent. C'est d'une grande beauté.
0: La buée des miroirs. Lundi 27 juillet à Barjac, m'enchante. Alors, on en parlait tout à l'heure, il y a ce lien avec les arts et les arts plastiques, car il y a une exposition qui est réalisée par un artiste que tu avais programmé, je crois, l'an dernier.
1: Oui, non, un artiste que j'avais programmé il y a 2 ans.
0: Il y a 2 ans, Vaslo.
1: Qui, depuis quelques, depuis quelques une petite année, a commencé à réaliser, d'abord à dessiner. Il a inventé un petit personnage comme ça, très très simple. Un petit peu comme la linéa que le petit bonhomme je sais pas si ça parlera aux gens, mais en tout cas c'est un tout petit personnage tout simple, et qu'il a ensuite qu'il met en situation sur des dessins pareil très épurés. Et puis il a depuis quelque temps il en a fait des animés, donc il a donné vie à ce petit bonhomme, et donc c'est des tout petits animés qui durent quelques minutes, enfin c'est assez court mais c'est très très chouette. Donc il y aura à la fois ces dessins qui seront exposés, et puis il y aura aussi la projection de ces petits animés, voilà.
0: Donc au château, dans une salle, la grande salle du château.
1: Oui, voilà, dans les salles du château, voilà, une salle du temps.
0: De Barjac, à travers mon regard, et bien sûr accessible pendant tout le festival. Là, tout à l'heure, on parlait de ton éditorial, hein, effectivement. Et il y a des artistes qui, eux, donc, n'ont pas leur langue dans leur gosier, hein, voilà, ils la retiennent pas. Et je sais que c'est la soirée qui est déjà très demandé, à savoir la soirée du mardi 28 juillet. Alors, ce n'est pas des artistes à découvrir, parce qu'on les connaît très, très bien, surtout depuis le confinement.
1: Oui.
0: Du Covid-19.
1: Alors,
0: ils ont fait fureur.
1: Exactement. Donc, on parle effectivement de la soirée Les Goguettes, en trio, mais à quatre, qui ont... Au moment du Covid, il est vrai, explosé un petit peu sur les réseaux avec des goguettes. Donc la goguette, c'est donc une chanson. On se sert d'une chanson et d'une mélodie existante et on réécrit les paroles. Plutôt à caractère, on va dire, politique.
0: Comme le faisaient les chansonniers.
1: Exactement. C'est vraiment la tradition du chansonnier. Ouais. Sauf que ça, c'était un poil perdu. Enfin, voilà. Et puis, eux, ils ont remis ça au goût du jour. Ils l'ont surtout très bien géré sur les réseaux sociaux. Et puis ils sont extrêmement talentueux. Donc,
0: et drôles.
1: Et ils ont une super plume. Donc, franchement, c'est irrésistible. Et j'ajouterai qu'il partage la soirée avec une autre artiste un peu moins identifiée et repérée qui s'appelle Hélène Piris.
0: Qui est déjà venue
1: à Barjac il y a plusieurs années et qui là, je ne voyais pas bien construire des soirées, des doubles plateaux comme ça, ça se réfléchit quand même beaucoup.
0: Oui.
1: Voilà. Il faut trouver du sens, du lien ou alors une opposition pour.
0: Oui, une opposition radicale,
1: donc,
0: au contraire, une atmosphère.
1: Devant les goguettes, c'est compliqué quand même de mettre quelque chose trop soupolé, donc forcément j'ai pensé à Hélène Piris, qui est une petite punkette au cœur chamallow, et qui n'a pas sa langue dans sa poche, c'est le moins qu'on puisse dire,
0: ouais.
1: Et qui va venir, se jeter dans l'arène de la cour, du château, toute seule avec son violoncelle, et je pense qu'elle va faire largement le poids.
0: Oh, ce sera un joli plateau, que ce plateau du mardi 28 juillet. Alors, les goguettes, donc en trio, mais à 4 parle de l'actualité, la preuve avec ce que l'on va entendre de suite.
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0: Bon, voilà, c'est les goguettes en trio, mais à 4, au soir du mardi 28 juillet, ils seront sur la scène de Barjac, Manchante. Et après, en fait, les plateaux, il y a autre chose, c'est pas fini, on va pas se coucher tout de suite à Barjac.
1: Non, mais à Barjac, à partir du 25, on ne dort plus jusqu'au 30, de toute façon.
0: Ah ouais.
1: Non, mais voilà, donc effectivement, après la fin des soirées à l'espace Jean Ferrat, on est invité à descendre sur le site de notre chapiteau, donc c'est à peu près 4 à 5 minutes à pied, et on peut assister aux scènes ouvertes, un espace qu'on essaie de préserver. Alors parfois on est un petit peu critiqué parce que les seuls...
0: Il y a trop de monde qui arrive, non ?
1: Non, mais c'est pas tellement ça, c'est-à-dire qu'effectivement c'est tard, c'est l'endroit où on est censé ouvrir aux artistes qui, eux, n'ont pas accès à la programmation, n'ont pas été programmés dans l'édition, donc on ouvre cet espace pour que ces artistes-là puissent, eux, s'exprimer aussi, oui. Chanter une ou deux chansons, mais effectivement ça arrive à minuit 30.
0: Oui, mais au moins il fait frais là.
1: Mais au moins il fait frais, et il faut savoir que le public de Barjac est très vaillant et qu'il descend en nombre sur l'espace du chapiteau et en nombre pour découvrir tous ces artistes. Donc des scènes ouvertes que l'on veut aussi encadrer, c'est-à-dire il s'agit pas, on n'arrive pas comme ça cinq minutes avant et dire moi je veux passer, je veux jouer, tout ça. Il faut s'inscrire et c'est encadré par l'équipe de la Manufacture Chanson, qui est un lieu de diffusion et une école de chansons qui est à Paris et qui encadre donc ces scènes ouvertes.
0: Il y a également un espace pour les enfants à Barjac Manchante.
1: Et quelle chance nous avons, puisque depuis 2 ans, la ville s'est dotée d'un nouvel équipement dans l'école publique. Et qu'on en a, donc, c'est-à-dire une grande salle de motricité, enfin une salle d'activité. Et qu'on a la chance de pouvoir aménager pour l'occasion. Et que nous, dans laquelle nous recréons un petit théâtre. On fait le noir, on fait comme... Voilà, et on met une petite scène, on installe des éclairages et du son, et on peut accueillir désormais au frais, puisque ce lieu est climatisé, des spectacles à destination des jeunes, du jeune public, qui auront lieu donc les lundis, mardis, mercredis à 11h le matin. 3 propositions différentes. Il faut regarder aussi les âges. C'est à peu près c'est à peu près les mêmes âges, mais voilà, il y en a qui sont plus ou moins adaptés aux plus petits, d'autres moins. Et on peut venir en famille, bien sûr.
0: Alors, les enfants, parfois, on leur offre des bonbons. Hein. Parfois, il y a des méchants messieurs qui offrent des bonbons aux petits-enfants. Mais il y a aussi des gentils bonbons qui sont vaudous. Voilà, je cherchais une transition un peu laborieuse. Je suis d'accord. Hein.
1: Juste, je finis sur les enfants, parce que c'est très important. J'ai oublié de le dire, c'est que les spectacles pour enfants sont gratuits sur le festival.
0: C'est important,
1: c'est vrai que c'est important parce que ça ne doit pas être un frein pour accéder pour la peut-être première fois de sa vie à la culture et à la chanson. Et les bonbons vaudous, oui.
0: Ils ont été classés inclassables.
1: Mais ils le sont clairement assez inclassables. Enfin, moi, je trouve parce que. D'abord, musicalement, évidemment, il n'y a pas de doute, hein, on est sur l'île de la Réunion, donc...
0: Du Maloya, parfois.
1: Voilà, Maloya, parfois, voilà. Mais à la fois, eux, ils ont un parcours aussi un peu particulier. Je les ai vus sous plusieurs formes, ils ont travaillé beaucoup ils ont fait beaucoup de collaborations avec d'autres artistes. Jérém, qui fait donc partie du duo Bonbon Vaudou, puisque Bonbon Vaudou...
0: Alors, Jérém, c'est pas notre coordinateur de Radio
1: Non.
0: Pays Ouvert. je précise.
1: Je l'ai vu aussi sur des spectacles jeune public, dans lequel il n'était pas avec Oriane. Enfin, voilà, donc c'est des artistes très riches, très talentueux.
0: Et là, il y a deux jeunes femmes, Oriane Lacaille et Juliette Mainvielle, qui ont également des paternels très talentueux. talentueux.
1: Oh, très talentueux. Il y a un lourd héritage. Lourd mais riche héritage musical.
0: Et également héritage musical en reprenant par exemple une chanson d'Anne Sylvestre sur « Si la pluie te mouille ».

0: Anne Sylvestre en créole avec Bonbon Vaudou. Alors cette soirée donc du 29 juillet sera précédée d'une artiste, Louise Haussmann. J'ai été regarder de qui il s'agissait, ça m'a paru très intéressant. Et là tu parlais il y a quelques instants de monter un plateau, ça me paraît très cohérent là.
1: Ouais, tout à fait. Je pense que sur les influences musique du monde, ils sont assez proches. Il y a une forme de douceur aussi dans les deux qui sans doute les rassemble. Voilà.
0: Alors, nous arrivons dans les toutes dernières minutes de cette émission, au cœur de l'été. Je voudrais peut-être terminer par le grand final que tu évoquais en début d'émission, la guinguette du Pradet, le dernier jour, le 30 juillet.
1: La guinguette du Pradet, l'idée, c'est de se retrouver à 17h sur le site du Chapiteau pour découvrir un spectacle tenu top secret jusqu'à la dernière minute. C'est un peu cette idée qu'on avait aussi eue l'année dernière de conserver la surprise et de se dire que ce qui nous motive à descendre, c'est d'être ensemble. C'est ça qui doit être le moteur. Et puis après, on se laisse porter et on lâche tout, on se laisse porter et on voit ce qui se passe. Donc, 17h, concert surprise. Et puis, on aura l'occasion ensuite à l'issue de ce concert d'accueillir la restitution du chœur éphémère, puisque nous remettons en place un chœur qui est ouvert à toutes et tous.
0: Rencontres et répétitions que Ruyo toute la semaine.
1: Voilà. Exactement. D'accord. Voilà, c'est la restitution du travail qui aura eu lieu toute la semaine. Le banquet, donc là, ben, on prend le temps de manger, et puis le concert sous le chapiteau avec Debout sur le Zinc.
0: Debout sur le Zinc, c'est comme ça que l'on va tous terminer à l'issue de ce... Donc, 31e édition de Barjac Manchon. Et là, en même temps, il y a également l'émission de radio en direct pendant le concert surprise, ce qui permettra effectivement à François de tout à la fois de travailler, mais en même temps de profiter du concert. Merci à toi, François, d'avoir réalisé cette émission. Merci, Julie Berton, d'être venue nous présenter cette édition. Et on se retrouve, bien sûr, à partir du 26 juillet, pas le 25. Nous, la radio sera là le lendemain du 26. Le 26, hein, nous sommes bien d'accord. Merci à toi et à très très bientôt.
1: Merci.
0: Excellent
1: beaucoup.
0: Festival à toute l'équipe de Barjac M'Enchante, parce que derrière toi, il y a toute une équipe de bénévoles qui, tout au long de l'année, sont présents à Barjac pour préparer d'une édition à l'autre. Merci à eux.
1: Merci beaucoup.

0: 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Il est 18h.
1: Bonjour à toutes et à tous, vous êtes à l'écoute de Radio Grille Ouverte 88.2 et voici notre agenda. Du vendredi 10 au lundi 14 juillet, l'association Un Dimanche à Sauve organise un week-end découverte de l'artisanat à Sauve. Durant le week-end du 10 au 14, les artisans et artisanes et artistes de Sauve vous ouvrent leurs ateliers. Peinture, dessin, sculpture, photographie, souffleurs de verre, céramique, bijouterie, textile, sérigraphie, gravure. Prenez votre temps pour arpenter les rues médiévales de Sauve où chaque coin de rue dévoile les petits trésors d'un créateur ou d'une créatrice. Le soir, retrouvez des animations musicales avec concerts et bals. Toutes les infos sont à retrouver auprès de

l'office de tourisme de Sauve. Le week-end découverte de l'artisanat, c'est du vendredi 10 juillet au mardi 14 juillet dans les rues de Sauve. Autre info, dimanche 12 juillet à Allègre-les-Fumades. Dimanche 12 juillet, la mairie d'Allègre-les-Fumades et Ozart Sud ont le plaisir de vous inviter à Souffle d'Art, la journée annuelle d'artistes dans le parc des thermes d'Allègre-les-Fumades. Au programme, de 10h à 18h30, retrouvez des performances, des manèges à toupie, body painting, portraitistes et également des stands avec de nombreux et nombreuses créateurs ou créatrices. Une journée à ciel ouvert dédiée à la beauté du geste, au savoir-faire et aux rencontres. La journée Souffle d'Art, journée annuelle d'artistes dans le parc des thermes d'Allègre-les-Fumades, a lieu ce dimanche 12 juillet à partir de 10h. 18h passées de quelques minutes, tout de suite, le retour des croisières musicales à 21h, c'est la rediffusion de l'émission La Bande Originale. Bonne écoute et bonne fin de journée à toutes et à tous.

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1: C'était un titre du tout premier album des Rustines, groupe ardemment soutenu par RGO, sur 88.2, bien sûr.

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0: Et salut à tous, bienvenue dans la BO 88.2 FM, évidemment sur le bassin lésien. On est ravis de vous retrouver.
1: Bonsoir, ravi de vous
0: dans l'émission. Après une grosse et folle semaine de festival, ouais. On va en parler ce soir parce que ça va être un petit peu
1: un gros programme
0: avec ceux des brises du This Not a Love Song Festival et de ces belles journées, donc le Off the Tunnels. On a passé une semaine de fou, mec. C'était
1: ça s'est un peu enchaîné, ouais. Ça a été intense, mais en tout cas, ça a été une semaine pleine de musique, de bonne humeur, de personnes attachantes, de vrais sons, et on était dans une petite bulle musicale, et c'est ce qu'offre Tunnels, mais on va en parler un peu plus précisément tout à l'heure. Ouais.
0: Carrément, ouais, c'était vraiment cool. On va vous faire un petit live report de tout ça, puis on passera un peu des groupes aussi qui nous ont bien marqué sur cette édition 2026. On va commencer par notre tute du grenier, comme à l'accoutumée. Et juste avant, je voulais vous signaler aussi que sur les coups de 21h30, on aura une interview d'un groupe parisien qui s'appelle Différence, un groupe qui est plus un collectif en fait, hein, qui est emmené par Baptiste, dont on aura l'occasion de discuter tout à l'heure sur les coups de 21h30 avec lui-même pour nous parler de ce projet, des nouveaux
1: tout frais,
0: nouvelles sorties, tout ça. Il y a plein de belles choses, une espèce de Cold Wave, un peu post-punk en français.
1: Et en français, voilà, c'est ça très, fait très du cool. Bien.
0: Donc ça sera sous les coups de 21h30. Restez donc bien avec nous. On est en direct, je vous rappelle, jusqu'à 23h, 88.2 FM et sur le www.radiogruyère.com. J'ai un peu de mal en ce début de soirée.
1: Il sort du travail.
0: Exactement. petit tube grenier, évidemment, comme l'accoutumée, puisque aussi le festival de Nîmes va commencer dès ce soir. Et moi, j'aurai l'occasion d'aller applaudir les Pixies le 7 juillet prochain. Grosse tournée pour les 40 ans d'anniversaire. Les Pixies, ils se reforment pas tous les 4 puisque Kim Deal n'est pas revenu dans le groupe. Mais en tout cas, les 3 de la formation de base sont bien présents. Frank Black toujours en forme, hein, plus que jamais. Voilà, je vous refais pas un petit peu l'édito des Pixies, un groupe évidemment sorti début des années 80 qui a largement influencé tout le rock 90s avec les Nirvana en fer de lance, bien sûr. Et puis voilà, pas mal de belles choses dedans avec Kim Deal qui a après en parallèle fait sa carrière solo et elle a sorti
1: avec un
0: après,
1: très bel album, un très beau dernier album.
0: Très beau dernier album, puis aussi
1: premier album en plus.
0: Puis surtout au départ, elle a fondé le groupe avec sa sœur Kelly, les Breeders, qu'on a pu voir d'ailleurs plusieurs fois sur le Tunnels aussi d'ailleurs. Et puis voilà, après ils se sont reformés pour une année charnière aussi, les 20 ans où Kim Deal était revenu dans le groupe, puis après il est reparti, elle a continué son petit bout de chemin, puis eux ils ont changé plus ou moins de bassiste à chaque fois. D'ailleurs c'est que des filles d'ailleurs qui ont joué à la basse chez les Pixies, puisque là encore c'est une nouvelle bassiste qui officie aux côtés du groupe depuis maintenant 5-6 ans je crois, depuis le dernier album en fait. Et voilà, donc tournée anniversaire cette année des 40 ans des Pixies, donc ils seront aux arènes le 7 juillet prochain, donc voilà, j'y serai. Donc je vous ferai un petit retour de tout ça. Et juste, on va se réécouter un vieux morceau des Pixies qui était sur un album qui était sorti en 97 qui s'appelle Death to the Pixies, où il y avait encore Kim Deal à cette époque-là. Le morceau s'appelle Gigantic, c'est sûr que vous l'avez déjà entendu. On s'écoute tout ça des Pixies. Et on revient juste après pour cette longue ligne droite jusqu'à 23h. À tout de suite.
1: À tout de suite.

0: Les Pixies avec ce morceau Gigantic, avec au chant, mais évidemment l'inconditionnel Kim Deal, la bassiste du groupe, sur cet album-là qui était marqué évidemment par le tubesque Raise My Mind, sorti en 97, Death to the Pixies, cet album-là. Voilà, donc si vous avez vos places pour les Pixies, ils seront aux arènes le 7 juillet prochain avec Dynamite Checkers en première partie. D'ailleurs, Dynamite Checkers reviendra aux arènes la semaine d'après en première partie de Nick Cave and the Bad Seeds.
1: Non, ça va.
0: Et c'est pas mal. Ouais, ils ont fait deux belles dates dans un lieu mythique. Donc, ouais, c'est bravo, bravo à eux. Et donc, voilà, Pixies.
1: On va continuer à se mettre juste en jambes, s'échauffer un petit peu avant d'attaquer les chroniques et les grosses sorties toutes fraîches. Mais il fait partie des grosses sorties. C'est juste qu'on vous a parlé de lui pendant pas mal des dernières émissions. C'est le projet Weird Nightmare, celui d'Alex Atkins du groupe de Toronto Mess, qui fait son petit bonhomme de chemin aussi en parallèle du groupe en solo depuis maintenant quelques années.
0: Ouais, puis feu Mess, hein, parce que Mess,
1: oui,
0: c'est
1: Mess techniquement.
0: Techniquement, c'est splitté, mais voilà. Après, on sait jamais. Hein,
1: mais ça a toujours été son side project, en tout cas, même quand Mess était encore, on va dire,
0: ouais, actif. Ouais.
1: Il a sorti son dernier album en solo le 1er mai qui s'appelle Hoopla. On vous avait déjà passé plusieurs morceaux parce que franchement c'est que des tubes en puissance. Head Full of Rain, Mighty Hoover, nous avez passé Where I Belong il me semble, et je voulais qu'on s'en écoute un nouvel extrait, Baby Don't, si vous aimez ce rock abrasif, noise, mais en même temps plein de good vibes, avec vraiment des refrains accrocheurs, une espèce de bande-son de l'été, de vos sorties, de vos festoches. C'est vraiment un album bonbon, une des grosses sorties de cette année qu'on adore écouter et réécouter. C'était l'occasion de s'écouter ça pour débuter un petit peu cette émission. C'est Weird Nightmare, donc l'album Hoopla, et voici le morceau Baby Don't. On se retrouve juste après.

0: Je vous l'ai dit, c'est plein de good vibes, ça fait du bien, ça risque d'accompagner vos vacances, d'accompagner vos sorties. C'est Weird Nightmare, le projet d'Alex Atkins en solo, hein, le monsieur du groupe Mess de Toronto. Et cet album Hoopla qui est sorti tout début mai. Et ce morceau, du coup, Baby Don't, qui fait partie de plein de bangers, plein de petits tubes en puissance comme ça, qui parcourent l'album. Allez-y, régalez-vous, c'est voilà, valeur sûre.
1: Ouais, c'est un petit bonbon. Ouais, il y a une grosse influence pop par rapport à ce que fait avec ouais. Mess, évidemment.
0: Ah hein, ouais, rien à voir.
1: C'était plus noise.
0: C'est plus sombre, c'est plus voilà, gros son massif.
1: Moi j'aime les deux projets de toute façon, mais c'est vrai que là ouais, il a frappé un gros coup avec ses sons bien fédérateurs et tout qui marchent bien.
0: C'est clair.
1: 2 ans après la sortie de leur dernier disque à eux, ça s'appelait 2024, l'année du dragon, c'est natif de Sens, ils reviennent avec un nouveau single, il s'appelle Johnny Mafia, leur nouveau single s'appelle Junior, largement influencé évidemment par les Pixies et Weezer. Sur ce dernier single, on retrouve Fred Campo en collab au clavier, lui-même issu du groupe Frustration, un énorme groupe de punk français. Premier single qui annonce encore du fun à outrance. Et d'ailleurs, ils seront du côté de Montpellier avec les Spitters pour une étape des championnats de France de skateboard le dimanche 5 juillet. Est-ce que j'ai le seum ? Oui, car je ne serai pas présent. Le tout est gratuit en plus, c'est une énorme date, hein, franchement. Si vous êtes dans le coin de Montpellier, étape de championnat de France de skateboard, plus les Spitters, plus Johnny Mafia, je crois qu'il y a un troisième groupe, j'ai mangé le nom, mais tout ça c'est gratuit. Donc franchement, si vous savez pas quoi faire, foncez, allez voir ce truc là, ça risque d'être mortel. Et puis bon, après eux ils seront tournés un peu partout, donc on aura l'occasion de les voir. Je crois qu'ils jouent pas loin de Istres aussi dans l'été. Enfin bref, très très grosse tournée qui s'annonce pour Johnny Mafia avec ce quatrième album en tout cas, et ce premier single Junior qui est vraiment très cool. On est dans cette même veine, hein, très fun, très coolos, très do it yourself évidemment. On s'écoute ça, Junior de Johnny Mafia. À tout de suite.
0: À tout de suite.

0: Je sais pas où il va être placé dans l'album, mais en tout cas, ce morceau est assez cool. Et puis cette finalité là avec le clavier de Fred Campo,
1: ça fait presque un bon final d'album. En fait.
0: Bah ouais, ouais, ça finit cool.
1: C'est rare qu'ils finissent les morceaux un peu comme ça, détente.
0: C'est vrai, c'est vrai. Voilà. Junior, nouveau single des Johnny Mafia, donc il fera suite à 2024, année du dragon. Et en concert, bah, voilà, ils vont commencer le 21 juin, leur traditionnelle fête de la musique à Sens. Ils font leur fête de la musique à Sens chaque année, tout le temps. Et puis voilà, une
1: c'est discographie. Les enfants du pays.
0: Ouais, c'est ça. Une discographie quasi parfaite. Pour nos amis Johnny Mafia, Michel en 2016, et puis on les avait rencontrés à cette époque-là,
1: tout à fait.
0: Aux Eurocaines, il me semble, si j'ai pas de conneries.
1: Mm-hmm.
0: Et puis après, on les a pas lâchés, franchement, c'est un super groupe, super gars, donc bravo à eux. Et on attend la suite, donc on attend l'album, bien sûr.
1: C'est clair. On va un petit peu on va sortir un petit peu du rock dur là depuis tout à l'heure, avec les Bleachers, le groupe américain emmené par son membre fondateur, le compositeur, interprète et multi-instrumentiste, bossant pour tout le gotha pop américain, Jack Antonoff. Et depuis des années, le groupe tourne, l'homme aux 11 Grammy Awards, Jack Antonoff, qui est de retour cette année avec un nouvel album qui s'appelle Every Run for 10 Minutes, qui est paru le 22 mai, enregistré au studio Electric Lady. Voilà, c'est un nom qui parle à tout le monde, c'est le mythique studio d'Hendrix, dont Antonoff est fan, et il passe le plus clair de son temps à bidouiller. Je pense qu'il a les clés du studio, même à me demander si le studio n'était pas le sien. J'ai dû aller faire mes recherches, mais non, il n'est pas à lui, parce qu'il tourne plein de vidéos là-bas, il fait plein de live sets là-bas, enfin c'est abusé. L'album est un bonbon d'efficacité pop qui va chercher dans divers styles, qui use de différentes textures, de production, de mixage, ce qui peut être sur le papier déroutant, mais au final, ce qui rend l'ensemble assez rafraîchissant, révélateur du fourmillement d'idées et de l'éclectisme d'Antonoff, qui a l'aise vraiment partout pour le coup. L'intro très synth-pop de Sideways, le groove hip-hop décomplexé de The Van, les synthés quasi 80s de la balade nocturne We Should Talk, le rock à l'énergie country très 60s dans l'esprit, un peu à la Springsteen de Dirty Wedding Dress qu'on s'écoutera juste après, dont le saxophone rappelle forcément l'acolyte légendaire du boss au sein du E Street Band à l'époque. L'intro pop avec les intonations soul au vocodeur, très Bon Iver de Take You Out Tonight. Enfin, vous l'aurez compris, c'est un album à tiroir. Chaque tiroir contient un tube en puissance, une sonorité, une ambiance différente. C'est efficace, c'est beau, c'est musicalement très riche. Au point que si on voulait jouer un peu les sceptiques, on se dirait que tout sonne presque trop parfaitement, trop à l'américaine. Mais en fait, Antonoff est juste un de ces petits génies un peu autistes et agaçants qui arrive à faire les trucs où tout fonctionne. Une espèce d'éponge qui sait régurgiter un peu l'essence de toutes les bonnes choses qu'il écoute du fin fond de son studio. Et voilà, ça bidouille, vous le voyez, allez le voir dans ses vidéos un peu live tout seul, là où il est sur sa machine à faire ses petites boucles, ses petits samples et poser le morceau comme ça, juste assis par terre avec un micro. Enfin voilà, c'est ça. Ou avec son groupe, avec tout le monde, avec le sax, où il y a vraiment cette énergie de collectif. Il est à l'aise dans ces deux cas de figure. Et voilà, c'est un des albums coup de cœur de l'année, en tout cas pour moi. Cet album qui est sorti donc le 22 mai, qui s'appelle Every Run for 10 Minutes. Et on s'en écoute un des gros tubes en puissance. Un morceau qui s'appelle Dirty Wedding Dress. C'est Bleachers dans la bande originale. À tout de suite.

0: Les Bleachers avec ce nouvel album du coup paru le 22 mai qui s'appelle Every Run for 10 Minutes et cette voix celle de Jack Antonoff, l'homme aux 11 Grammy Awards, celui qui travaille avec tout le monde. Je vous le disais juste avant de vous balancer le morceau, celui qui a travaillé sur les albums de Lana Del Rey, je peux vous en citer d'autres, il a travaillé sur la production de chansons pour Diana Ross, FKA Twigs, Florence and the Machine, Clairo, Pink, Saint-Vincent, il a participé à la musique des Mignons 2, enfin voilà, il a...
1: Il se balade quoi.
0: Voilà, tranquille. Donc voilà, un monsieur plein de talent et un groupe vraiment super cool à voir et un nouvel album aussi encore très bonbon à déguster sans modération.
1: Allez, une dernière petite découverte avant de prendre le groupe Difference en interview. C'est le groupe Beans, qui est un groupe australien qui est basé entre Geelong et Melbourne. Ils s'apprêtent à sortir leur quatrième album qui s'appelle Less Louder, qui est prévu pour le 21 août prochain. Et c'est un groupe qui est emmené par le batteur des Murlocs qui s'appelle Matt Black, qui pour le coup là est au chant. C'est un disque qui est vraiment chill, qui navigue entre psyché pop et surf rock. Vraiment, on est dans un mode de disque décontracté. C'est d'ailleurs ce qu'annonce Black en interview. Le premier single est déjà dispo et on est clairement dans cet esprit vraiment très fun et chill. Ça s'appelle Résister. C'est le premier single donc, de ce nouvel album qui s'appelle Less Louder, qui sera prévu pour fin août prochain. Et évidemment qu'à la rentrée, on vous en parlera. Résister, c'est le nom du morceau. Le groupe s'appelle Beans, B-E-A-N-S, et c'est signé chez First Club. Exactement.
0: Les haricots, quoi.
1: Exact, les haricots, ouais. Et c'est signé chez First Club Records, ouais, un très très bon label aussi, mm-hmm. Qui font de très belles choses aussi de live et tout, avec des superbes jaquettes généralement, des superbes pochettes et tout, et des platters incroyables. À tout de suite.
0: À tout de suite.

0: Beans avec ce premier morceau Résister qui sera donc sur leur quatrième album aux Australiens qui sortira le 21 août prochain. Mmh. Et puis évidemment, on vous en parlera dès que ça sortira, dès qu'on reprendra les émissions fin août, début septembre, tranquillement. Voilà, on arrive au moment de... c'est pas le moment. Et donc je vais rappeler la personne en direct.
1: On était bon, on était bien là, c'était pile poil, 21h30. C'était bien, c'était le moment de l'émission, de l'interview, pardon. Du coup, avec le projet Différence, c'est ça que Ben était en train de lancer et je pense qu'ils se sont ratés au téléphone. Sinon, vous discutez puis vous nous racontez.
0: Donc oui, tu vas pouvoir passer Jack White, évidemment.
1: Ouais, c'est pour passer un petit son en vous faisant patienter. On va essayer de régler un petit peu ce petit problème technique d'insert téléphonique. Oui, comme vous avez dû le voir dans les news un peu partout sur la toile, ça a été l'annonce là, de ces dernières heures, on va dire, même pas derniers jours encore. Le kit de Détroit, Jack White, a annoncé qu'il allait sortir un nouvel album qui est prévu pour le 10 juillet, un nouvel album qui devrait s'appeler Frozen Charlotte. En fait, vous verrez sur la couverture, vous verrez une de ses sculptures, en fait, une espèce de corps qui est normalement un corps de petite fille, donc c'est elle, Charlotte, mais avec une tête de squelette dessus. C'est une des œuvres qui font partie de sa collection qui est en ce moment présentée à Londres. Ben Dubois avec les potards pendant ce temps-là. Et du coup, cet album est prévu pour le 10 juillet. Ça a été annoncé via son label Thirdman Records avec son acolyte de toujours, Ben Blackwell, qui au cours d'une interview disait « Jack White va vous sortir un album en juillet » et la nouvelle est tombée comme ça officiellement. Donc c'est l'album est déjà en pré-commande. Il y avait déjà les morceaux qui avaient été, deux morceaux qui avaient déjà été diffusés. Il en avait défendu un chez Stephen Colbert avant que Stephen Colbert arrête d'ailleurs son Saturday Night Live. Et il a sorti un nouveau morceau là juste récemment en même temps que l'annonce de l'album qui s'appelle Dollar Bill. Mais je voulais qu'on s'écoute du coup un des premiers extraits qu'il nous avait balancé il y a quelques semaines. L'album sera vraiment dans la veine de l'album qu'il avait sorti il y a 2 ans. Maintenant de ça, c'était No Name qui était sorti un petit peu incognito hein, puisque c'était ce fameux album No Name qui était un peu glissé dans le sac des clients de Thirdman Records qui allaient acheter chez les disquaires Thirdman quelque chose d'autre et avait cet album blanc non étiqueté, sans nom et qui repartait avec. Bah, No Name après a été vendu évidemment plus officiellement et du coup ce Frozen Charlotte qui sortira en juillet sera dans la même lignée, cette espèce de rock abrasif, très rentre dedans avec un esprit punk, pas loin des White Stripes. Donc c'est plutôt prometteur, il comptera 13 titres. On s'écoute un extrait de cet album. Est-ce que c'est bon pour toi? On voulait qu'on s'écoute le morceau God and the Broken Ribs. C'est un des morceaux qui était sorti il y a quelques semaines. On s'écoutera Dollar Bill dans une prochaine émission, je pense. En tout cas, on vous laisse avec Jack White quelques minutes avant de se retrouver avec, on espère, cette interview. A tout de suite.

0: Yes.
1: De retour dans la bande originale.
0: Est-ce que déjà, Baptiste, tu nous entends bien?
2: Je suis là et je vous entends.
0: Formidable, incroyable.
1: Ils ont changé le protocole d'insert téléphonique.
0: Exactement.
1: Évidemment, on n'a pas eu le mémo. Hein.
0: Évidemment, le mémo s'est perdu dans les limbes.
1: Ça fait toujours plaisir. Ça fait partie du plaisir d'animer le soir quand il n'y a plus personne dans les studios.
2: Ouais, pas de problème. Au moins, on est là, donc c'est le principal.
0: Yes. Ouais. Donc, vous venez d'entendre évidemment Jack White. On se passera
1: On discutera de ce prochain album dans une autre émission. C'était vraiment en attendant.
0: Merci à toi, bassiste, de nous accorder, Baptiste, de nous accorder un peu de temps dans l'émission pour parler de ce projet dont on a bien kiffé ces derniers singles.
1: Ben nous avait passé le morceau Tête Bizarre. Ouais.
0: Yes, ça fait bien plaisir. Ça fait bien plaisir. Donc tu fais partie de. Alors, c'est pas vraiment un groupe, c'est plus un collectif, on va dire ça comme ça.
1: Est-ce que tu peux nous expliquer
0: ça?
1: Ça
0: s'appelle Différence. Est-ce que tu peux nous expliquer un peu l'histoire de ce collectif? Depuis quand vous êtes créé?
2: Alors...
0: et vers où vous allez? Ouais.
2: Bien sûr. En fait, c'est donc un projet que j'ai monté avec notamment mon meilleur ami il y a quelques années. Et donc effectivement, notre idée première, c'était de former un collectif et que la forme soit fluctuante. Il se trouve que pour des raisons diverses et variées, l'effectif du projet a varié. Mais il est maintenant grandement sous mon lead, on va dire. Mmh. C'est-à-dire que je m'occupe de autant des compos que de la représentation physique principale du projet.
1: Ouais.
2: Et donc cette forme un peu plus resserrée sur mon identité, elle a eu lieu l'année dernière justement après que mon principal acolyte ait quitté le projet. Mais son départ, ça a aussi permis de recentrer les choses sur la direction visuelle, musicale et sur ce qu'on voulait du projet. Donc je suis pas tout seul derrière tout ça, et puis je suis accompagné sur scène aussi avec de très bons compères, mais voilà pour l'histoire du projet.
1: Mais qu'on soit clair, du coup, en amont, tu composes, tu montes les morceaux, etc. Et en fait, et après, tu as tes acolytes musiciens pour le live. Ou alors
2: pour le live,
1: à la
2: effectivement, je les appelle évidemment aussi pour l'enregistrement des chansons.
1: Ouais.
2: Et on représente le projet tous les trois, parce qu'on est trois sur scène en live, effectivement.
1: D'accord.
0: On rappelle que vous êtes parisien, enfin tu es parisien de base, si je dis pas de bêtises. Votre projet est assez jeune, au fait, finalement. 2023,
2: oui.
0: Si je dis pas de bêtises, quelque chose comme ça.
2: Oui, tout à fait.
0: Vous avez sorti un premier EP qui était assez cool d'ailleurs, un EP 5 titres qui était vraiment très bien. Là donc vous avez sorti deux derniers singles, Rien n'a changé et donc Tête Bizarre, et vous avez choisi cette fois de travailler avec un monsieur qui s'appelle Chris Ryan, qui a entre autres bossé avec Gurriers, New Dad, Shulk, toute cette scène un peu irlandaise, tout ça. Est-ce que c'est quelque chose qui t'influence beaucoup, toute cette scène et cette veine irlandaise un petit peu?
2: Alors oui, carrément, effectivement, justement dans cette restructuration du projet, on va dire, je me suis dit qu'il fallait que je me rapproche de collaborateurs et d'artistes qui m'inspirent vraiment. Et donc Chris Ryan, c'était un peu le choix rêvé. Et puis il a accepté de collaborer avec moi, donc c'était un vrai plaisir. Et effectivement, toute cette scène irlandaise, le renouveau du rock, post-punk, punk, noise qui se passe dans le Royaume-Uni, mais particulièrement en Irlande, m'inspire beaucoup depuis quelques années. Donc c'était assez logique pour moi de travailler avec lui.
0: Ok,
1: d'accord. Et entre autres, le post-punk dans ton son, on sent une grosse influence new wave aussi. Après, on va parler du chant en français, mais il y a aussi cette partie-là du son qui donne une espèce de son hybride qui est cohérent. Mais ce côté new wave, tu as allé chercher qui, chez qui? Qu'est-ce qui t'a
2: intéressé? Alors, il y a un exemple que j'aime bien prendre, c'est-à-dire que d'un point de vue de la direction visuelle comme sonore, j'avais beaucoup Joy Division en référence. D'accord. Dans le premier EP. Mm-hmm. Et dans cette nouvelle identité, je me suis rapproché de New Order, donc j'aimais bien, étant donné que New Order est l'évolution de Joy Division, j'aimais bien faire ce parallèle-là avec mon projet aussi.
1: Ouais.
2: Puisque que ce soit New Order ou dans un style plus récent, LCD Sound System, Soul Wax, ce genre de projet qui mêle à la fois du punk, du post-punk et de l'électro.
1: Mm-hmm.
2: C'était vraiment des projets qui m'ont inspiré, qui m'ont donné envie de les prendre en référence pour cette nouvelle direction.
1: Entendu.
0: Ok, d'accord.
1: Et le chant en français, du coup, parce que ça nous fait, ça fait vraiment du bien, en fin de compte, parce que c'est vrai que beaucoup de groupes aujourd'hui, même français, ont opté pour l'anglophone. Pour l'anglais, ouais.
0: Surtout dans ce style-là, qui n'est pas forcément facile d'aborder le français.
1: Et ça fait un beau contraste, du coup, de ouais. rentrer les textes là-dedans. Ça rend le truc encore plus incisif, plus fédérateur, parce que regarde, comme Tête Bizarre, c'est un truc qui rentre en tête, évidemment, et qui parle, et du coup, qui rend ce son plus accessible. Et ça change, ça rend le projet très frais, quoi.
2: Carrément, bah merci beaucoup. Et pour répondre à la question, effectivement, le chant en français, c'était un peu une condition de départ, même lorsque on était sur ce premier EP. J'ai renforcé encore plus cette envie avec ces deux derniers singles et sur la suite, évidemment, du projet. C'est parti d'abord d'un constat, en fait, que effectivement, peu de projets dans cette scène rock et affiliée défendre le chant en français, et j'avais envie de le faire en respectant à la fois une certaine envie de le faire en français, parce que c'est une langue que je maîtrise et que je maîtrise mieux que l'anglais tout d'abord et puis avec cette envie de faire référence à des projets un peu plus anciens, notamment dans les années 80, qui chantaient en français et qui le faisaient avec une certaine classe. Et je retrouvais pas ça dans la scène actuelle. Et donc, je me suis dit qu'il fallait qu'on fasse la différence là-dessus et qu'on essaye de sortir du lot en faisant quelque chose de peu commun.
0: Est-ce que tu veux parler, par exemple, de groupes comme Taxi Girl, qui faisaient très bien le taf à l'époque, quoi ?
2: Carrément, okay. Carrément.
1: Yes. Et c'est vrai que je t'ai découvert via Tête Bizarre quand Ben a diffusé ça dans l'émission. Et c'est vrai que je disais à Ben en rigolant, la dernière fois que j'ai entendu un truc dans ce mood avec le chant en français, c'était Grand Blanc, avec, je ne sais pas si tu te rappelles, avec Samedi la nuit.
2: Ouais, Tout à fait. Grand Blanc, c'est aussi une référence en un sens.
1: Voilà, yes. Et ça avait fait beaucoup de bien de les voir avec ce chant français très frontal et du coup justement très, très fédérateur, avec ce côté cold wave derrière, avec cette urgence rock un peu sombre. Et ça fait du bien, j'ai retrouvé un peu de ça dans Tête Bizarre, et c'est cool si le projet prend cette direction, quoi.
0: Yes,
2: on retrouve. Bah, merci beaucoup.
0: Il y a un peu de Flavien Berger, je trouve, avec La Fête Noire, un peu dans la façon dont tu abordes le chant aussi, un peu mélo.
1: Ouais. Ouais.
2: Tout à fait.
0: Yes. Et c'est quoi d'ailleurs tes références à toi en termes de... est-ce que tu as des chanteurs français, justement, que... Enfin, là, on en a cité déjà trois, mais est-ce que tu as d'autres, toi, fétiches?
2: Effectivement, Daniel Darc, ça a été une grande référence pour moi dans cette idée de reprendre un chant français. Bachung, évidemment, ouais. Monument et grosse référence pour moi. Et effectivement, comme tu l'as bien notifié, c'est vrai que le chant en français de Grand Blanc, quand j'étais un peu plus jeune, m'a beaucoup marqué. Donc ça fait aussi partie des références que j'ai en chant français. J'avais envie de rester dans cette lignée de chant français classe, on va dire.
0: Yes.
1: Je t'ai vu faire aussi, j'ai vu une vidéo où tu faisais un DJ set aussi là, pendant un long moment, où tu balançais du Idols, des choses comme ça. Les machines aussi, c'est quelque chose vers lesquelles tu vas, parce que toi, du coup, tu composes sur quoi en premier? Sur scène, tu joues quoi? Guitare-voix?
2: Alors, effectivement, donc je fais de plus en plus de DJ sets, parce que avec cette nouvelle direction que prend le projet, j'ai aussi envie de défendre différence sur une scène aussi punk électro, et je veux essayer de créer ce mélange qui me tient à cœur, parce que j'écoute autant l'un que l'autre. Et puis je parlais de LCD Sound System ou Soulwax, qui sont des références importantes pour moi et qui ont un répertoire qui peut être joué en club, et notamment avec Tête Bizarre, j'avais envie d'avoir une chanson qui puisse être écoutée en concert
1: aussi, ouais.
2: Et c'est d'ailleurs ce pourquoi je l'ai composée, mais qui puisse aussi être passé en club. C'est quelque chose qui me tient à cœur de défendre ce projet-là aussi derrière des platines, et de potentiellement susciter l'envie de faire des remixes de nos chansons, etc. La partie compo, en réalité, j'ai pas tout à fait de règles. Souvent, je pars de riffs de guitare initialement, c'est ce qui a été le cas pour Tête Bizarre notamment,
1: ouais.
2: Ou alors de prod, parce que je passe pas mal de temps à trifouiller des machines pour essayer de trouver des sons un peu inouïs ou des sons qui m'excitent. Et ensuite, je me laisse porter. Donc ça peut être très très différent. Ça peut partir d'un riff, ça peut partir d'une boîte à rythme, ça peut partir d'une idée de parole à la base. Donc voilà.
1: Ça donne une liberté aussi par rapport à tes lives finalement, parce que si tu as envie de faire des dates où tes acolytes du coup ne sont pas là, tu peux aussi faire des dates plus DJ set que live conventionnel de manière instrumentale pure quoi.
2: C'est vrai, c'est vrai. Et alors après l'envie première et l'objectif premier de différence, c'est vraiment d'être représenté sur scène en groupe.
1: D'accord.
2: Et c'est pour ça qu'on l'a créé aussi. C'est parce que on était un peu tous dans notre coin, et c'est vrai que le paysage musical français et parisien nous forçait un peu à se dire tiens, tout le monde est dans son coin, et c'est pas intuitif d'avoir un groupe et de jouer en groupe. Et donc ça venait vraiment de cette envie-là initialement. Donc moi, mon envie première, c'est vraiment de défendre le projet à trois actuellement. Mais effectivement, il faut aussi penser à l'économie actuelle de la musique et au fait de pouvoir être adaptable. Et le DJ set, c'est aussi une solution à ça, quoi.
0: Yes. On va reparler un petit peu de ce clip de Tête Bizarre là, qui m'a fait un peu au départ sourire, parce que moi, les clips comme ça dessinés à la main et tout ça, ça m'a directement fait penser à...
1: Et oui, on est des boomers.
0: Évidemment.
1: J'ai pas osé.
0: Mais ça a été un peu de boomer là-dedans.
1: Ouais, parce que j'avais pas d'autres rêves en tête.
0: En termes de dessin comme ça, moi j'avais pas d'autres rêves non plus, mais en tout cas, c'est très bien fait. Ça a été réalisé par un collectif qui s'appelle le 313 Collectif.
1: Puis, c'est passé à la couleur depuis.
0: Oui, c'est passé à la couleur depuis. Quelle était la direction un petit peu que tu as voulu donner à ce clip-là, et comment vous avez abordé le clip?
2: Alors en fait, j'avais envie de manière générale sur la direction artistique du projet de défendre quelque chose justement d'assez punk et d'assez DIY, avec une vraie envie de revenir à du fait main en fait, justement. Yes. Dans cette ère où on est constamment en lien avec des choses créées par IA ou des choses qui paraissent parfaites. J'avais envie de mettre en avant l'imparfait et l'erreur en fait aussi.
1: Ouais, l'humain. Ouais.
2: Voilà, le côté humain de ce qu'on est en réalité. Et donc ça a commencé avec le premier single, donc Rien n'a changé, où j'ai créé un stop motion pour le coup dans mon coin tout seul avec mes petites mains, et j'ai adoré ce processus. J'avais envie du coup d'aller un peu plus loin sur le clip de Tête Bizarre. Donc je me suis dit il faut que je m'entoure, et le collectif 313 a été au rendez-vous, et ils ont été incroyables là-dessus.
1: Ils sont parisiens aussi.
2: Et donc, en partie, en partie. Mmh. Ouais. Et donc, on a d'abord évidemment brainstormé. Ils m'ont fait des propositions. Je leur ai donné comme seule directive que je voulais quelque chose d'un peu crade en noir et blanc, avec le jaune en couleur principale, outre le noir et le blanc, qui sont les couleurs du projet. Et ensuite, on est arrivé sur cette idée-là, et ils l'ont mis en œuvre et en vie magnifiquement bien, quoi.
1: Ouais, tout à fait.
0: Ok, le titre aussi, hein, au niveau des textes, c'est une espèce de bel appel à la tolérance, hein, puisque c'est vrai que globalement, on est tout le temps en train de se critiquer. Puis là, au final, c'est quelque chose où la personne rentre carrément dans le club.
1: On est entre personnes avec des têtes bizarres, et on kiffe. Et
0: c'est ça,
1: avec ce
0: jeune garçon
1: qui s'aventure sur
2: scène. C'est vraiment le message principal. Pour être tout à fait franc, quand j'ai écrit les paroles initialement, je voulais me laisser libre d'interprétation sur ce que ça voulait raconter. Et puis, je pense que plein de gens se reconnaissent de manière différente dans ces paroles. Mais je peux pas nier que effectivement, j'avais en tête cette idée d'inviter à une réflexion sur arrêter de juger autrui, alors que on a tous nos problèmes et qu'on se débat tous comme on peut, et que on est tous critiquables en fait de la même manière, quoi.
0: Yes,
2: voilà. C'était un peu le but.
0: C'est un beau projet, puis un beau morceau.
1: En plus, c'est marrant parce que du coup ça devient le morceau slogan du groupe, puisque ça incarne la différence.
0: Bah ouais, c'est ça.
1: Du coup c'est voilà. Et du coup, quels sont les projets là pour la suite, niveau morceau, EP, album?
2: Alors il y a pas mal de choses qui arrivent. Déjà on joue au festival Restons Sérieux, qui aura lieu, entre autres, dans les salles du Supersonic le 9 juillet. Mmh. Donc ça, c'est pour notre prochaine date. On prépare aussi...
0: Ah, on t'a perdu. On t'a perdu. Tu n'es plus avec nous. Ah, ça y est.
2: On veut volontairement avoir un rythme de single et de sortie de single assez... Ouais. Rapproché.
1: Ouais.
2: C'est aussi un constat de l'industrie où je me suis dit que c'était un peu dommage de lâcher plusieurs titres d'un coup et que parfois ils pouvaient être un peu abandonnés à la mer comme ça.
1: Ouais, faut être présent, donc, j'avais envie... continuellement, quoi.
2: C'est ça, ouais, c'est... j'avais envie de faire autant de singles que d'événements.
1: D'accord.
2: Et donc là, on prépare des sorties pour le début de l'été et à la rentrée aussi.
0: D'accord.
1: J'ai vu que tu avais pris la décision aussi de ne plus être sur les plateformes.
0: Sur les plateformes de stream, oui.
1: J'ai vu sur ton Insta.
0: Il y a Bruit aussi qui fait ça.
1: Oui, enfin, Bruit
0: ça
1: aussi,
0: commence
1: oui.
0: Ça un peu à se développer, ouais, cette façon de...
1: De ne passer que par les Bandcamp, par... YouTube.
0: C'est ça, exactement.
2: Exactement. Bah, toujours dans cette idée, j'avais envie de représenter le nom du projet à 100%. Et, et en fait, cette décision, elle est partie d'un constat un peu de ras-le-bol de à la fois de l'industrie, même si je suis pas contre l'industrie dans son ensemble, mais de certains plis qu'on a pris et qu'on n'a plus questionné, et l'utilisation des plateformes de streaming c'en était un. À la fois, enfin, il y a, je pourrais faire une disserte sur ce pourquoi on en est parti, mais ouais. C'est vrai que ce soit l'invisibilisation des projets émergents, la contradiction politique que je peux avoir avec certaines de ces plateformes, évidemment le problème des revenus du streaming, tout ça fait que pour moi c'était logique que le Différence sorte de ces gros mastodontes de streaming, quoi.
0: Yes. Est-ce que quelque part c'est un projet qui est un peu politique finalement, Différence, de par ce texte justement où ça prône justement la différence de chacun et
1: sociopolitique.
0: Ouais, il y a quelque chose de très sociopolitique dans ton projet.
2: Bien sûr, je m'en cache pas et les messages que je porte à la fois dans mes actions, dans mes textes, c'est évidemment j'espère des messages qui portent à réflexion et autant qui puissent faire danser que faire réfléchir sur l'état de notre société aujourd'hui. Donc oui, bien sûr, c'est des messages politiques. Je pense que le fait de faire de la musique aujourd'hui reste un message politique en réalité.
0: Yes, c'est aussi à ça aussi que sert un peu le punk et le post-punk finalement. C'est,
2: exactement.
0: Un peu les bases
2: je fais que sur mon héritage.
0: Carrément. T'as d'autres questions, Rémi?
1: Non, je ne crois pas. Oui, non.
0: Ok. Bon. Bah, écoute, Baptiste, merci à toi de nous avoir accordé un peu de temps pour parler de ce projet. En tout cas, nous, on adore. Hein, on suit le truc pas depuis le début, parce que c'est vrai qu'on est tombé surtout sur ton projet via Tête Bizarre. Mais du coup, on s'est réécouté le premier EP qu'on vous invite à aller écouter. Un EP 5 titres qui est vraiment très cool. Voilà. Donc, les prochaines actus, là, ça sort quand le prochain single, du coup?
2: Alors, ça va sortir avant l'été. On va dévoiler bientôt la date, ça arrive bientôt.
1: Ça marche,
0: on va se jeter ça et puis longue vie à toi, hein. En tout cas le projet est chouette, donc
2: merci à vous, longue vie à vous aussi,
0: toute la good
2: et merci de m'avoir reçu, c'était vraiment cool.
1: Avec plaisir.
0: Avec plaisir. Et puis si tu passes dans le coin de Nîmes, n'hésite pas à nous envoyer un petit message.
2: Avec grand plaisir.
0: Qu'est-ce qu'on s'écoute? Rien n'a changé ou Tête Bizarre ou autre chose?
2: Moi je suis partant pour Tête Bizarre, je suis pas vous.
1: Allez, bah, ça marche.
0: On s'écoute ça et puis on te dit à très bientôt et tu reviens quand tu veux dans l'émission.
2: À bientôt.
0: Allez, ciao.
1: Passe une bonne soirée.
0: Salut, bye. On s'écoute ce morceau Tête Bizarre, donc de Différence, et on revient juste après pour la suite des chroniques.
1: À tout de suite.

Tête Bizarre, c'est le morceau, donc dernier single en date de Différence, un groupe parisien, voilà, vous l'aurez bien compris, on est dans cette ambiance un peu urgente, post-punk, ouais. New Wave, en français, ça défonce, voilà, allez, jetez-vous sur le premier EP qui était sorti un petit moment.

0: table qui a donné de la beauté pure, celle de l'Avignonnais, Super Omar, et l'Australien, expatrié à Saint-Brieuc, Maxwell Farrington, chanteur à la voix charismatique du groupe De Verre, qu'on avait interviewé aussi.
1: Mortel, groupe De Verre.
0: Dans l'émission, ah oui, excellent album, allez l'écouter, ce serait cool qu'ils en ressortent un nouveau. Voilà 5 ans qu'ils nous enchaînent de beaux albums de pop classieuses, élégantes, au charme désuet. Et ce dernier album qui vient de sortir s'appelle Window Tax, ne fait pas exception. Il reprend ses codes de manière aussi solide. L'ensemble fait penser à ce que Matt Berninger des National propose en solo, dans la voix, dans la tessiture, dans les arrangements électroniques en plus pour le coup, mais dans ses arrangements à violon, à cordes, enfin voilà. C'est cette ambiance, un peu le lyrisme crooner d'Iggy Pop, qui apprécie d'ailleurs leur travail, il l'avait dit. Enfin voilà, en bref, Maxwell Farrington et le Super Omar, c'est un bien hexagonal précieux qu'il faut porter, même si cet album a été enregistré en Angleterre, là pour le coup, à Margate, avec le producteur Mike Lindsay, dans un studio qui regorge d'instruments singuliers et qui teinte forcément les petites bidouilles sonores que l'on retrouve à droite à gauche dans ce nouveau recueil. En tout cas, voilà, encore un très bel album. La discographie, du coup, s'entasse et s'entasse au fil des années et vraiment superbe. Donc cet album Window Tax qui est sorti il y a quelques semaines. On va s'en écouter un extrait, un morceau qui s'appelle Rats and Dolphins. C'est Maxwell Farrington et le Super Omar dans la BO. On se retrouve juste après ça.

De retour dans la bande originale, après la douce voix de crooner de Maxwell Farrington et ce projet Maxwell Farrington et le super Omar, pour ce morceau Rats and Dolphins qui est issu de ce dernier album des deux compères qui s'appelle Window Tax. Window Tax qui doit être un petit trait d'humour, une taxe sur, enfin, qu'on bientôt on sera même taxé sur le fait de regarder vers l'extérieur, de regarder par la fenêtre, d'être taxé sur l'ouverture au monde, parce qu'on taxe tout aujourd'hui. Et voilà, et cet album, c'est une manière un peu

0: de s'échapper pour le moment encore de manière gratuite avec la belle pop très, très classieuse des deux bonhommes.
1: Carrément. On va parler d'un groupe irlandais pour changer.
0: The
1: Noise. The
0: post-punk.
1: Non, The Noise, The Noise. Expérimental et plus que prometteur. Ils viennent de sortir un EP qui s'appelle Mosaïque, qui est vraiment très, très bien fait. Eux, le groupe s'appelle Bucket. Ils transforment vraiment l'essai avec cet EP qui est vraiment mortel. Rien que la cover, elle est assez ouf. Cette espèce de photo noir et blanc d'un espèce de personnage, on sait pas si c'est une fille ou un garçon, on dirait qu'elle va sortir de la télé, t'es comme dans The Ring là. Il y a un peu ce délire là. 5 titres qui vraiment se font une espèce d'hydre monstrueuse qui t'embarque pour un voyage un peu en enfer. 3 musiciens qui en appellent un peu à la paranoïa, la manie, le trauma et l'obsession. On est clairement dans ce que peut voir sur la cover, en tout cas des passages métal même sur certains moments, même parfois hardcore. On retrouve même un côté électronique sur le titre Nonsense. Le titre final est Fer de Lance qui s'appelle Memento, qui clôture magistralement ce disque et qui va vous mettre une énorme branlée. On s'écoute ce morceau donc qui s'appelle Memento, qui termine donc cette EP 5 titres de ce groupe Bucket. Ils sont irlandais et vous allez voir, ça tabasse. À tout de suite.
0: À tout de suite.

0: N'hésite pas à nous mettre un peu de folk derrière. Hein.
1: Ouais, c'est clair.
0: Ça s'appelle Memento, le titre, et le groupe s'appelle Bucket, ils sont irlandais, c'est du noise expérimental, ça arrache bien la gueule.
1: C'est très bien fait.
0: Voilà, c'est en hyper bien fait, c'est assez frontal, clairement.
1: Ouais, mais ça laisse de l'espace là où il faut, ça laisse un peu respirer là où il faut, c'est pas bourrinasse non plus.
0: C'est ça, exactement.
1: Puis le choix un peu, tu sais, à la slift du mix, de mettre la voix un peu en arrière, enfin le son... Déjà, un peu
0: ouais,
1: en,
0: c'est ça,
1: en
0: c'est limite instrumental finalement. Il y a de la voix bien sûr, mais t'as
1: elle fait partie d'un corps entier. Quoi.
0: À quel moment t'en es du morceau, il n'y a pas de voix. Quoi. Donc,
1: c'est ça. Tu voulais qu'on fasse.
0: Ah oui, on va faire.
1: On avait dit qu'on faisait un petit point sur Tinol, c'est vrai.
0: On est un peu dévarié sur cette émission.
1: Ouais,
0: on sort d'une semaine de festival donc, qui a commencé mercredi dernier avec les belles journées. Le off de Tinol, ce qui prend de l'ampleur petit à petit. Je vous rappelle, on avait eu l'émission spéciale de 3 heures dans l'émission, on s'était régalé.
1: Qui est rondement mené, rondement organisé.
0: Ouais, en partenariat avec plein d'associations nimoises, plein de lieux nimois, la FEMAG aussi évidemment, Paloma bien sûr aussi. Et on s'est régalé. Ça a commencé au Sémaphore avec le film Raving Iron que je vous conseille évidemment d'aller voir. Et puis après, voilà, plein de concerts qui étaient super cool. On a enfin pu voir Katy Perry au bar du midi, c'est assez incroyable. Blue Boys Club qui ont fait une belle impression. Puis après, voilà, le samedi c'était top. On a vu Luge. Nous, on a fait notre superbe émission sur le toit du musée de la Romanité, un peu comme des privilégiés avec nos amis de Revox.
1: Avec un projet excellent qui s'appelle
0: Ultragamma. On s'est régalé, c'était vraiment cool. Franchement,
1: allez écouter aussi, qui font une espèce de electro house, mais joué avec de vrais instruments et avec un côté jazzy, un côté funky. Ils sont nourris à la French Touch et on essaiera de les choper pour une interview dès qu'ils nous sortiront un peu un long format.
0: Plus en détail, carrément. Et puis ils seront le 12 juillet, d'ailleurs, si vous êtes dans le coin à Sommières, ils joueront pour les nuits du jazz à la Tour, je crois, quelque chose comme ça, ça s'appelle comme ça, je crois. C'est à Sommières, ce sera le 12 juillet prochain. Et puis ça a fini le samedi tranquillement au Hall de Nîmes avec le live de Maévol qu'on avait reçu dans l'émission d'ailleurs.
1: Et le dimanche.
0: Et ça, c'était top. Puis il y avait Tessina aussi juste avant chez Tata Yayo. Et voilà, c'était mortel, on s'est régalé. Et puis après, sur le IN, plein de belles choses évidemment.
1: Le Tinol, comme on
0: n'est pas déçu comme d'habitude. On s'est régalé, c'est très fédérateur, c'est très smiley.
1: Musical, très familial.
0: Ils ont vendu tout leur merch, mec. Tout leur merch.
1: C'est incroyable.
0: Tous les t-shirts, tous les pins, tous les autocollants.
1: C'était très stylé. Quand tout est bien fait, qu'il y a une esthétique de festival, c'était très stylé. Enfin, à chaque fois, c'est un dessinateur différent. C'était encore le même dessinateur que l'année dernière, je crois, qu'il aura fait l'affiche. Mais ça donne un côté attachant. Les t-shirts, on les voyait passer dans le festival. Oui, il y a beaucoup de personnes qui les ont achetés. Les verres aussi, les
0: co-cups.
1: Le merchandising de trous noirs pour les disques aussi. Et puis ce côté bulle musicale, très à la cool, on est entre nous. Entre passionnés de tout âge, ça allait des gamins jusqu'aux mecs de 60 et quelques balais, avec des t-shirts de Dite, de tout, que ce soit n'importe les Pixies, etc., les Black Keys, tout le monde se réunissait là pour écouter des groupes de rock.
0: C'est un peu une grande messe en famille, tu vois.
1: Il y avait des chaises, des coussins, le terrain de volée où tu peux jouer en écoutant un groupe de rock.
0: Ces mariages toujours cool avec notre ami Francho. Et Cayette qui venait faire leur mariage un peu partout. C'est très cool. La prog est toujours aussi variée et chouette. Ce qu'on disait la dernière fois, c'est qu'il n'y a pas vraiment eu d'énormes giflas cette année.
1: Non, mais c'est une espèce de cohérence, de qualité.
0: Par contre, on a pris un peu de tout partout et tu te fais toi-même ton festival comme ça avec plein de groupes.
1: Il y avait une grosse base rock avec post-punk.
0: Surtout le samedi,
1: C'est très post-punk et après ça rentrait dans des trucs un petit peu comme Fat Dog avec de l'électronique, du Knives avec son gros punk brutal, un peu nourri à la fusion, pas loin des Rage dans l'esprit. Mais il y avait un petit peu de pop aussi avec un très beau moment qu'on a passé dans la grande salle avec Dress Like Boys qui défend une pop un peu plus lumineuse, un peu plus à fleur de peau, un peu plus sensible mais très bien orchestrée. Les Black Country New Road qui ont encore un son... encore différent, qui est très érudit, qui est très jazzy dans l'esprit. Et pareil, il faut rentrer dans le mood. Men I Trust qui a fait un set
0: super set,
1: magnifique. Et en fait, c'est un groupe qui est complètement différent, qui a un son, je trouve, vraiment différent par rapport aux versions studio.
0: Parce que
1: là,
0: studio,
1: il y a une espèce de groove, vraiment d'un son très chaud, limite très West Coast, qu'on ne retrouve pas forcément dans l'album où tout est un petit peu dans une ambiance très éthérée, très vaporeuse. Et Midnight Trust a fait une grosse impression. Et j'en passe. Mao Courmontreuil a fédéré tout le monde. Le projet des gars de Bowie Chains, enfin 2 sur 3 de Bowie Chains.
0: Mao Courmontreuil,
1: ouais. Donc plein de belles choses. Et c'est un festival, évidemment, qu'on vous encourage à aller voir. Il n'y a pas besoin parce qu'ils ont été quasiment sold out, ou en tout cas sold out. C'est 7000 festivaliers, je crois, sur le week-end, alors qu'ils avaient une jauge à 3000, il me semble. Donc je pense qu'ils étaient bien full.
0: Ouais, carrément. Donc, voilà, tout est cohérent.
1: Et des gens de toute la France en plus.
0: Ouais, des gens de toute la France, même outre France d'ailleurs. Oui, des Belges, des Suisses. J'ai entendu de l'anglais aussi un petit peu, des Irlandais.
1: Il y avait un espagnol
0: aussi,
1: devant nous qui discutait devant Midnight Trust.
0: Qui était là aussi. Ouais. Puis même, il y a des artistes que j'étais très content de revoir. Par exemple, je pense à Jenny Bess qui a distillé vraiment un live incroyable. Ce petit bout de femme là qui tient une scène incroyablement bien.
1: Alors, la patronne,
0: elle a plus rien à prouver. Hein. Elle fait maintenant un peu de tout. Mais je trouve que c'est encore une artiste sous-cotée, tu vois. Elle fait de tout, elle touche à tout. Tout ce qu'elle fait, c'est plutôt bien. Et finalement, en France, on la connaît pas tant que ça, tu vois.
1: Alors que des fois, on en fait des caisses pour des trucs un peu nuls.
0: Ouais, c'est ça. Mais elle est là, elle présente un putain de show. Son émission de télé, elle est géniale. Je vous invite
1: parce
0: vraiment à aller
1: checker ça. Parce qu'elle a cette culture anglo-saxon, et les anglo-saxons, que ce soit les Anglais, les Américains, sont ça et nourrissent ça. Les gens qui savent être acteurs, musiciens, même faire de la télé, etc., c'est quelque chose qui est commun là-bas. Et donc, c'est quelque chose qu'elle fait. Et c'est quelque chose avec lequel on a un peu de mal, des fois, nous, en France, qui crée une jalousie, c'est pas normal de réussir partout et tout, quoi. Et en plus, le fait, dans tous les cas, que ça pose pas... Enfin, il n'y a même pas de débat là-dessus, puisque c'est vrai qu'elle est dans son coin, dans sa niche.
0: Ouais. C'est ça, elle fait ses trucs de façon cohérente et très bien fait. Je vous rappelle que c'est elle qui gère l'émission Echoes sur Arte, qui est vraiment une des meilleures, si ce n'est une des superbes émissions depuis ces 10 dernières années, qui marche clairement sur Taratata depuis une paire d'années, qui n'a plus rien à envier à qui que ce soit. Voilà, puis on l'a vu dans plein de films, dans le dernier Audiard, enfin un des derniers Audiard qu'elle a fait. On l'a vu dans plein de choses, on l'a vu dans la dernière Palme d'Or qui s'appelle l'anatomie d'une chute, voilà, où elle joue dedans. Enfin voilà, elle est un peu présente partout, sur tous les fronts. Jenny Bess, elle a encore fait un live set DJ set au Festival de Cannes qui a tout arraché. Enfin voilà, elle est présente un peu partout, donc c'était un réel plaisir de la revoir. Puis voilà, il y a eu de très belles choses sur tout ce festival, donc franchement, l'année prochaine, franchement, prenez votre passe à l'aveugle, vous serez déçu de rien, même si vous ne connaissez rien, vous allez forcément découvrir quelque chose d'intéressant. Et puis il y a tellement de smile sur ce festival que franchement,
1: good vibes.
0: Allez-y, c'est grave cool. Ouais. On va s'écouter un morceau de Fat Dog que moi personnellement j'ai pris une énorme claque. J'attendais ce groupe avec impatience, tant j'adore le groupe et l'album.
1: Non,
0: et
1: mais
0: tout
1: le
0: ça.
1: Projet est ultra solide et c'est très frais parce que ça hybride plein de trucs qui normalement devrait avoir un rendu dégueulasse.
0: Ça,
1: et j'attendais de voir en live comment ça allait s'exprimer. Et en fait, c'est presque encore plus viscéral et convaincant
0: c'est
1: en live.
0: Ça, clairement.
1: Parce que cette énergie post-punk, en même temps il y a des cuivres, en même temps il y a l'électronique, en même temps il y a un côté pop et mélodique. Il y a du Kesmer aussi en plus dedans. Donc on est tout le temps chamboulé, tourneboulé d'un morceau à l'autre, d'une minute à l'autre. Mais tout est très cohérent et très solide. Donc c'est un projet qui va grandir et forcément, et qui est vraiment à écouter, quoi, qui est clivant.
0: Et puis on a pu rencontrer Joe Love, surtout le lead de Fat Dog.
1: Sur une interview fast, 5 minutes.
0: Une interview fast, très fast.
1: C'est les aléas des
0: rendez-vous pour faire ses balances. Ouais. Et puis aussi, on a rencontré Knives aussi. On était très contents de pouvoir enfin discuter avec ce genre de personnes. Donc on est ravis, nous, on a passé un super festival.
1: Le staff est adorable et court toute la journée pour que tout le monde soit au diapason et à l'heure ici, à l'heure là, que tous les artistes soient chouchoutés, que la presse ait ce qu'ils veulent, jusqu'au directeur de Paloma qui tourne à droite à gauche toute la journée, qu'on va passer ici et là. Donc voilà, c'est une équipe de passionnés qui mouille la chemise pendant plusieurs jours.
0: Et on sera évidemment présent l'année prochaine, quoi qu'il arrive. On s'écoute un morceau de Fat Dog donc, qui s'appelle Pray to That, qui est issu d'un double single qui était avec Peace Song aussi, un autre morceau qui était sorti en même temps à peu près. Et puis l'album arrive prochainement, il nous a teasé l'album, on n'a pas encore de date et tout, mais c'est quasiment prêt, donc il y aura un nouvel album de Fat Dog dans l'année, probablement à la rentrée voire octobre, quelque chose comme ça, donc restez bien sur le coup, on s'écoutait Pray to That, donc il nous a bien arraché la tronche sur le festival. À tout de suite avec Fat Dog.
1: À tout de suite.

0: Fat Dog avec ce morceau Pray to Zed qui est voilà, une espèce de mélange incroyable de punk, d'électro, ouais. De
1: Kesmer de derrière un petit peu.
0: Il y a de tout, il y a de tout là-dedans et ça fonctionne très bien. Ouais. Et on vous invite évidemment à aller voir cette Presta live parce que clairement ça vous met une gifle. Et nous on a grave kiffé, donc bravo, ouais. Bravo à Fat Dog, bravo à cette belle programmation de Tinals. Et puis ben, à l'année prochaine, hein, clairement on sera là, on espère qu'on sera encore présent dans tout ça. Nous on a bien kiffé le off aussi, on a bien bossé avec eux, on a adoré. Donc nous on vous réinvite évidemment et on espère qu'on aura l'invitation au retour aussi, on était très contents en tout cas.
1: On est tous ensemble dans la bande originale encore jusqu'à 23h, encore une bonne demi-heure ensemble. Je vais essayer encore une fois d'apaiser un tout petit peu l'atmosphère et d'alterner un peu avec toutes nos phases de rock. Mais bon, c'est vrai que c'est un peu notre cœur qui parle avec le 8e album de l'américain Kevin Morby et sa folk rock
0: et
1: qu'on aime tant. Et oui, il est paru le 15 mai. On vous en avait annoncé, on vous avait annoncé un bijou de folk au vu des premiers singles d'une grâce folle qui était Javelin, Badlands ou encore Die Young. Et ben, on ne s'est pas trop trompé finalement. Cet album est le final d'un triptyque avec Sundowner en 2020 et This Is a Photograph en 2022 qui rend hommage au Midwest natal du garçon dont il nous dépeint encore ici avec une belle pudeur, une belle douceur, les grands espaces, les lumières, les gens qui y vivent. Il en dresse une peinture sociale immédiate sur 100,000 qu'on s'écoutera juste après. Plaisante sur les alertes aux tornades qui tranchent avec le calme habituel de la région sur Badlands. Il nous parle des mains de son père qui sentent le cambouis ou la boue. Il aborde également les hauts et les bas des relations amoureuses sur Little Wide Open et en même temps l'inévitable amour qui lie deux êtres malgré les grandes tempêtes sur le morceau bien nommé Natural Disaster. Un album long, riche, qui sait prendre son temps. Un peu logoréique par moments sur certains morceaux, un peu à la Dylan, hein, évidemment, dont il est fan, le garçon, et avec une production en dentelle. La guitare est traitée d'une manière superbe. La prod est signée Aaron Dessner du groupe The National, hein, y a pas de secret. Donc un album majeur de la folk moderne, je pense vraiment, qui vient de sortir. En tout cas, un gros morceau de la discographie de Kevin Morby vient de sortir et c'est un des petits bijoux de cette année. Mais on l'avait senti un petit peu que, voilà, vu les premiers singles et vu la démarche, qu'il allait être encore un tout petit peu un cran au-dessus de This Is a Photograph qui était déjà This Is a Photograph, pardon, qui était déjà un morceau assez solide qui était sorti à 4 ans de ça. Donc on s'écoute un extrait qui s'appelle 100,000. C'est Kevin Morby.
0: Et on n'a pas encore la date, mais il sera à Paloma soit en fin d'année, soit en début d'année prochaine.
1: Ouais, ouais.
0: Donc voilà, restez dans le coup. Nous, on sera dans le coup aussi, puisqu'on vous balancera la date dès qu'on sait tout ça. Mais il sera de nouveau à Paloma.
1: Ce sera une belle manière de concrétiser cette sortie d'album et de voir la magie opérer sur scène avec tous ces autres morceaux célèbres. Donc Kevin Morby dans la BO avec 100,000. On se retrouve juste après.

0: Toujours aussi beau, la folk de l'américain Kevin Morby pour ce 8e album Little Wide Open, et ce morceau fait partie des petits bijoux qu'il compose 100,000 sur cet album de quasiment une heure qui regorge de petites pépites. Voilà, allez-y, jetez-vous dessus.
1: Yes, on va encore ralentir un peu le tempo avec une parisienne qui est largement influencée par la scène rock des années 90, avec en tête de liste bien sûr PJ Harvey, Nirvana et consorts. Elle vient de sortir un premier EP 6 titres éponyme, elle s'appelle Eya Patterns. Elle est calibrée dans une sombre aptitude rock grunge quelque peu down tempo. Une voix singulière vraiment qui vous fera penser à une certaine Anna Calvi pour ne citer qu'elle. Un EP intimiste vraiment où la guitare se marie avec la voix douce mais puissante à la fois d'Eya. C'est très prometteur, un premier EP que j'ai beaucoup aimé, que me balader là-dedans c'est assez fun, c'est très bien fait. On va s'écouter le morceau de clôture qui pour moi est un petit peu le bijou de cet EP. Ça s'appelle My Man, l'artiste s'appelle Eya Patterns, elle est française et parisienne. A tout de suite.
0: A tout de suite.

0: Eya Pattern, c'est avec ce morceau qui clôture son premier EP éponyme, il s'appelle My Man. Voilà, on est dans cette ambiance un peu Anna Calvi, soft.
1: Ouais, très vaporeux, très suave.
0: Carrément.
1: Non, bien stylé. On repart un petit peu dans le dur avec une des grosses sorties, évidemment, qu'on attendait. On vous l'a annoncé dans nos précédentes émissions. Les Belges de Guinzou ont enfin donné suite à l'aventure. 17 ans après Mirror Mirror avec Wowa. When Other Worlds Wait, sorti le 29 mai sur leur propre label Dragoon, une soirée anniversaire chez un ami où le groupe a joué et a fait un peu jumper tout le monde sur leurs vieux morceaux, même les kids, 200 personnes en tout, leur a fait se dire « Allez, go, on y retourne, on refait des trucs, on réenregistre ». Et forcément, il y a une certaine fébrilité quand on aborde le nouvel album d'un groupe qu'on attend depuis longtemps, dont on espère beaucoup, et on se dit « j'en espère peut-être un petit peu trop, je vais être forcément déçu ». Eh bien, de mon point de vue, plus de soucis à se faire. En tout cas, la bande à John Stargasm est toujours en très grande forme. Wowa brille par une force et un équilibre entre intensité rock, beauté pop, que l'on avait adoré dans Mirror Mirror, qui était vraiment un peu l'apothéose de ce qu'ils avaient initié sur les précédents albums, Electric Jacuzzi, tout ça.
0: Ouais.
1: Les tubes en puissance taillés pour faire vibrer les foules sont nombreux. Snow White, Out of Control qu'on avait passé, It's the Low qu'on va écouter juste après, Defrace qui fait partie aussi de ce genre d'ambiance, les ballades pop classieuses que sont Forever, Fool ou la sublime All Apologize, un peu aux touches soul, jazz, avec des cuivres dedans qui sont là, la voix de crooner de Stargasm qui transperce les morceaux. Rien ne sonne old school ni ne tombe dans le jeunisme non plus à vouloir faire de l'effet de prod pour faire « Salut les jeunes, on est toujours là nous ». Non, non, ils gardent leur ligne, mais c'est, voilà, ça reste frais, ça reste vraiment très actuel. Certains morceaux comme « Out of Control » étaient promenés en live par le groupe il y a déjà des années de cela, qui a été remanié pour l'occasion et peaufiné, magnifié. Alors, ce qui explique l'immédiateté et le côté très efficace du morceau. Un album vraiment superbe de maîtrise, très efficace. Il est précis, il est intelligent, allez écouter, allez l'aborder, il est très dense, ça valait le coup d'attendre en tout cas. On est content de retrouver Guinzou comme ça, ils sont tout frais, tout neufs. On s'écoute donc un de ces petits tubes rock en puissance qui parcourt l'album, un morceau qui s'appelle It's the Low. On se retrouve juste après ça.

0: et ça enchaîne derrière avec hashtag Quiet Luxury, parce que c'est interlude. Un album qui ne s'arrête pas en fait, hein, c'est une boucle.
1: Un album fleuve.
0: Un album fleuve.
1: Et ça fait du bien de les retrouver, ouais, Ginzu, 17 ans après, avec ce nouvel album très efficace, Wawa, avec plein de petits tubes rock en puissance comme celui-ci, It's the Low, et voilà, la voix inimitable de John Stargasm, voilà, gros... Très beau retour.
0: Yes, carrément. Et puis ils sont annoncés un peu partout en France. Hein. Ils passent pas par Nîmes, mais ils seront à Ramonville, donc à côté de Toulouse, donc au Bikini. Ils sont 106 à Rouen, je crois aussi. Ils font le Bataclan.
1: Ah bah, ça, c'est un groupe qui aurait été cool à programmer aux arènes.
0: Ouais, bah clairement, bah, c'est sûr.
1: Mais bon.
0: Mais bon, voilà. Autre débat. Lui, par contre, il est programmé à Paloma en septembre prochain, le 19 septembre prochain. C'est notre petit blondinet californien préféré, hashtag Ty Segall, qui sortira donc son prochain disque le 28 août prochain chez Drag City. L'album s'appelle Chrome, c'est son nom donc, et on retrouve enfin le groupe au complet, hein, dans son style à l'ancienne et très abrasif, entre riff et en fusion et déflagration fuzz. Un disque qui est enregistré en format live, donc avec toute la bande, je le disais, et puis on retrouve aussi le très bon Michael Cronin, qui est bien sûr de la partie, qu'on avait croisé en solo lors d'un Tinals. Et donc ça fait plaisir de retrouver le quintet d'origine en fait, tout simplement. Il a repris les copains et puis c'est reparti pour un tour, quoi, tout simplement. Premier single est déjà en écoute et on pourra vérifier encore une fois le talent sur scène, hein, puisqu'on sera présent à cette date du 19 septembre prochain à Paloma. Donc voilà, venez, faites-vous plaisir. Mmh. On risque de bien kiffer encore une fois cette soirée. Le morceau s'appelle Black Paint, donc c'est le premier extrait de ce nouvel album de Ty Segall qui sortira, je rappelle, le 28 août prochain chez Drag City. Il va s'appeler Chrome. À tout de suite avec le petit blondinet.
1: À tout de suite.

0: Eh ben voilà,
1: tranchant,
0: ça fait plaisir.
1: Efficace.
0: Un bon retour tout en fuzz et en riff de grade qu'on kiffe, tout simplement. Ouais. Hein. Ty Segall reviendra donc bien fin août chez Drag City avec cet album Chrome. Premier extrait donc qu'on vient de vous faire écouter qui s'appelle Black Paint. Et un petit retour aux sources, ça fait plaisir. 19 septembre, prenez rendez-vous à Paloma, on y sera, ça sera très très cool.
1: Encore quelques minutes ensemble, on en profite un petit peu de groove, on va dire, entre guillemets. Juste pour le plaisir, on se réécoute un extrait de l'album, du dernier album de White Denim, Les Texans, emmené par James Petrelli, qui ont sorti ce dernier album, 13, le 24 avril, qui est un vrai bonbon. Ouais, un vrai bonbon pour moi aussi. Un album de plus de 45 minutes où franchement tout est bon et on passe par plein de styles différents. Il est très très fort, Petrelli. On s'écoute un des extraits qui s'appelle Only a Fool pour se faire plaisir. On se retrouve juste après pour encore quelques minutes pour essayer de vous passer encore un ou deux morceaux. Avant de se quitter, White Denim avec Only a Fool. À tout de suite.

0: Ce son complètement fou, complètement hybride, c'est les Texans de White Denim, issus de ce dernier album 13 qui est sorti en avril, et ce morceau Only a Fool. Allez écouter cet album, c'est un petit bonbon.
1: Le drummer, c'est Costa, je ne sais plus exactement son nom de famille, mais c'est le batteur en fait de Rio Costa.
0: Ah bah voilà, j'ai même pas capté sur le clip. Vous allez voir un clip aussi, un des morceaux est clippé juste devant la maison, sur le parking, devant, ils sont en mode en rond à faire de la zik ensemble, et du coup Petrolli est au micro, mais en même temps il fait un peu tourner les merguez.
1: Ouais, c'est ça.
0: C'est assez drôle. J'avais pas capté que le batteur.
1: Ouais, le batteur du groupe Rio Costa qui nous a accompagnés tout l'été de l'année dernière.
0: Et bah voilà.
1: Hein, bouclé.
0: On fait même pas exprès.
1: Yes. Derniers instants de cette émission. On rappelle qu'il reste une émission et c'est les vacances pour nous, les enfants, puisque après, on travaille un petit peu, puis on a des concerts aussi par-ci par-là. Donc dernière émission, ça sera la semaine prochaine avec une belle prog. Je ne crois pas qu'il y ait d'interview, donc je pense que ça va être full zik à fond les ballons avant de vous laisser pour l'été. Et on est en train d'essayer de voir avec mon petit acolyte, voir si on pourrait pas essayer de vous faire des petites mixtapes et tout. Donc on est en train de réfléchir à tout ça. Ouais. Donc, affaire à suivre.
0: Comment c'est réalisable.
1: Affaire à suivre. En tout cas, on va parler d'un troisième disque d'un groupe qu'on avait eu dans l'émission qui s'appelle Train Fantôme tout attaché. Mm-hmm. C'est le projet qui est mené par Olivier Le Toic qui vient de sortir, qui s'appelle Constant Firewall. C'est une petite bombe émotionnelle où tout s'aligne vraiment. Après First, il s'est retrouvé dans une spirale un peu du vide, une espèce de panne créative où il a fallu un peu surmonter des étapes, notamment de deuil mais aussi de naissance. Il y a eu pas mal de remise en question dans son projet, dans sa vie personnelle. Nouveau disque, justement, où il lâche les chevaux, clairement. Tout déborde de tous côtés, sous couverture de shoegaze, démo revendiqué, d'indie rock cabossé. Bref, une claque profonde qui me fait plus que sourire, vraiment, à l'écoute de ce disque, qui est clairement taillé pour moi, hein, tout simplement. j'adore depuis le début de ce que fait ce monsieur. Et tous les disques sont vraiment très bons, du premier jusqu'à même celui-là, qui est vraiment très cool. J'espère qu'on essaiera un peu de les revoir dans l'émission pour savoir un petit peu cette ligne artistique de ce troisième album, en tout cas, qui est vraiment génial. Je vous invite à aller l'écouter. Ça s'appelle Constant Firewalls. On va s'écouter un morceau qui s'appelle Desert Path, qui est un des tout premiers morceaux de l'album. Et puis on revient juste après pour une dernière chronique avant de vous quitter. À tout de suite.
0: À tout de suite.

0: Gros fan de cet album Constant Farewells de ce groupe breton, hein, pas du tout anglais ni américain, qui s'appelle Train Fantôme, mené de pied de maître par Olivier Letoïc, le lead absolu de ce groupe-là. Troisième album donc de ce groupe que j'adore depuis le début, clairement, hein, on est fan.
1: Et on arrive au terme de l'émission, encore un bon direct avec vous pendant 2 heures de la BO. Vous retrouverez évidemment le podcast de l'émission sur radiogrisouverte.com à partir de demain. Je vous balancerai la playlist sur le Facebook dans les 2 prochains jours. Et on va juste se quitter sur un petit moment de soul, de groove, un peu pour partir dans des good vibes, avec le dernier morceau paru de Jungle, le trio londonien, qui va sortir son album Sunshine le 14 août prochain et qui a balancé un deuxième nouveau single qui s'appelle The Wave, toujours dans le côté feel good soul 2.0 de Jungle. Voilà, pour se dire au revoir, je trouvais que c'était de bon augure.
0: Et pour ceux qui ont la chance d'avoir des places, ils seront le 30 octobre à Paris, avec Rio Costa en première partie, donc voilà.
1: Ça va, la soirée du groove.
0: Accor Hotel Arena, ça risque d'être mortel. On vous dit à la semaine prochaine, d'ici là, profitez bien, continuez d'écouter de la bonne musique, c'était la BO, on était ravis, retrouvez le podcast dès demain, et puis à la semaine prochaine.
1: Bye bye.
0: Bisous Bico, ciao ciao.
1: Bisous.
0: Bye.

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